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0: tant que
1: donc,
0: ça.
1: Donc les pilotes, c'est dangereux?
0: C'est dangereux les pilotes, mais on est bien quand même là-dessus.
2: Ouais, bien sûr, je les préconise.
1: Merci mademoiselle.
2: Y'a pas de quoi.
1: Vous êtes bon.
2: Tu les as les pilotes.
3: Rouge avec une grosse base.
1: Et est-ce que tu penses que c'est vrai que ça a été inventé à Ceuta, les pilotis?
3: Non, ça n'a pas été inventé à Ceuta, c'était inventé à Cassis. C'est pour ça que depuis on est pas bien avec eux, parce qu'on les jalouse.
1: Alors ouais. Non mais elle en a pas, mais d'habitude elle en a mis.
0: Non, j'en ai pas.
4: Ces pilotis là, c'est elle.
1: Combien mesure tes pilotis à toi?
5: 10 cm, 11.
1: 11 cm, hein? D'accord.
5: Mais je fais 1m65, alors il fait 1m77.
1: Ah ben voilà.
4: Et c'est gagné.
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sourire dans vos yeux, vous m'avez demandé quel est le titre de votre livre. Et j'ai répondu après une pause assez artificielle. Je ne sais pas.

La seule chose, mes amis, qui foutait la trouille aux anciens Celtes, c'est qu'ils se disaient que peut-être un jour le ciel allait leur tomber sur la tronche. Seulement voilà, ils n'ont jamais osé défier le ciel. Comme on va le faire ce soir avec...

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7: Bonjour.
8: Bonjour.
9: Bonjour à toutes et à tous. Alors, pour l'émission du mois de juin, on va faire une petite balade dans la forêt. On voulait vous faire une petite attention de... Ça va parler d'érotisme ou de sexe, donc si vous n'avez pas envie d'entendre parler de ça, ou s'il y a des oreilles sensibles, vous pouvez les éloigner. Et moi, je voulais dédicacer cette émission à deux petits chats qui sont à la fin de leur vie sur la Terre. Ils s'appellent Cerise et Patouche. Alors voilà. Donc, les fougères... Un nom générique qui évoque souvent des dentelles végétales généreuses. En tant que noctule, on essaye de pas être trop des humanoïdes nombrilistes. En plus, on habite dans un endroit où habitent aussi beaucoup d'autres êtres vivants. D'ailleurs, les humanoïdes cyborgs que nous sommes appellent ce genre d'endroit un endroit riche en biodiversité. Donc on fait des petites balades en forêt et on admire ces dentelles végétales généreuses. Et oui, c'est parti pour de la poésie sensuelle. Pour rapprocher les fougères, on se met dans des états d'attention particuliers. Ces êtres élégantes sont multiples. C'est qu'elles ont cohabité avec les dinosaures. Elles étaient même là avant eux. Leurs histoires et donc leur diversité sont riches et foisonnantes. 400 millions d'années d'évolution, quoi. Dans nos contrées, on ne croise qu'une petite partie d'entre elles car la plupart vivent dans des régions tropicales. Et parce que, peut-être, c'est le printemps. Peut-être que s'intéresser aux plantes, ça permet de nourrir et décaler nos imaginaires érotiques. On sautille sur les pierres entre différents langages. Phylogénétique, poétesse, malice littéraire, botaniste féministe et érotisme végétal.
8: Et pour commencer, on avait envie de plonger directement dans le sujet avec une lecture. Et cette lecture, elle va être sur un fond musical de musique électronique à la peau d'insecte. Un groove froid et étrange qui scintille entre les oreilles. Des formes prennent vie dans l'espace. Ambiante abstraite de salles carrelées. C'est un morceau qui s'appelle Xo Xo et qui vient d'un label de musique qui s'appelle Fougère Musique sur le plateau des Mille Vaches.
7: On pourrait ajouter que les textes que tu vas lire sont presque du Anaïs Nin.
8: Oui. Du Anaïs Nin revisité peut-être.
7: Voilà.
8: De son portefeuille, elle sortit quelque chose qui ressemblait à un fin mouchoir. Elle l'ouvrit. Dessus, on avait peint un derrière de femme, dans une position qui permettait de voir parfaitement le sexe, et à côté, une fougère de même proportion. Elle tira sur le mouchoir qui était élastique, et on avait alors l'impression que le derrière remuait ainsi que la fougère. Puis elle retourna le mouchoir. La fougère continuait à se soulever, mais cette fois, elle semblait caresser le sexe. Elle donna vie à cette image par un mouvement régulier de ses mains. Je ris, mais cette vue m'excita et nous ne sommes jamais allés au café Vepler. La fille m'emmena chez elle.
9: Les Ophioglossaceae, seuls représentants de l'ordre des Ophioglossales sont une famille de fougères dont le nom signifie littéralement « langue de serpent ». Les Marathiaceae, seuls représentants de l'ordre des Marathiales et de la sous-classe des Marathidae, sont une famille de fougères qui regroupe des espèces tropicales uniquement. Cet ordre de fougères précoces est une des plus anciennes lignées existantes. Alors, je vais vous faire une petite explication de la phylogenèse. Parce que, en fait, la phylogenèse, c'est ce qui permet de reconstituer l'évolution des organismes vivants. Alors, petit big up à Yuri, n'est-ce pas ? Qui nous a complètement initiés à la phylogénétique, finalement. Et, en fait, en phylogenèse, on représente couramment les parentés par un arbre phylogénétique. C'est la même idée que les arbres généalogiques, quoi. Donc, même si c'est des mots compliqués, j'avais envie de les dire parce que... c'est que, en fait, moi, m'intéresser à ces histoires, celles des montagnes, des rivières, ou des oiseaux, des insectes, des plantes, etc., c'est, je trouve que c'est une source inépuisable d'apprentissage et d'émerveillement, et que ça fait comme quand on prend une loupe, vous voyez, on se rend compte de tout ce qu'on ignore, et qui pourtant existe juste là, et dont l'existence est tout entremêlée à la nôtre. Et ça donne du sens à ma vie d'observer et de me dire... Mais waouh, quelle merveille et quelle intelligence et quel mystère. Et ça nourrit aussi des états d'attention particuliers. Et une certaine sensualité, je trouve. En vrai. Donc, l'arbre phylogénétique de celle qu'on appelle des fougères, c'est une tentative qui est encore en discussion par un groupe international informel de botanistes. Donc, c'est un truc qui est sorti en 2016. Et au bout de l'arbre, il y a 9 branches. Pour l'instant, et donc ces 9 branches, elles sont réparties dans 3 branches différentes. Donc si on remonte, il y a 3 branches différentes, et si on remonte encore, il y en a une. Donc moi, ce que j'ai fait, c'est que j'ai choisi de faire un petit jeu, de cliquer sur ces 9 branches, et j'ai sélectionné les bouts de leur présentation sur Wikipédia. Donc moi, dans la vie, j'arrive pas à retenir le nom des choses, et pourtant, je remarque que c'est en nommant les choses qu'on se rend compte de leur singularité et aussi de leurs liens. Alors cette émission sera entrecoupée de ces petites listes de noms que j'ai lues tout à l'heure, qui vous évoqueront sûrement rien. Mais je vous propose un truc, c'est d'essayer d'imaginer que derrière chaque nom de famille que je vais dire, il y a encore d'autres noms. Et que derrière ces autres noms non dits, il y a des genres, et derrière ces centaines de genres, il y a des milliers d'espèces. Et derrière ces milliers d'espèces, il y a des êtres vivants. Et chacun de ces êtres vivants a une histoire différente, un environnement différent, des formes différentes, des couleurs différentes, une taille différente, un emplacement différent, etc. Donc comme toutes les classifications, les êtres vivants collent pas trop bien avec les tableaux, les cases et tout ça, mais le chemin qu'on est amené à faire quand on cherche à identifier telle ou telle espèce, ça apprend à observer des trucs qu'on n'aurait pas remarqué si on s'était pas posé la question. Et je crois que ça peut s'appliquer à beaucoup de situations, quand on cherche les bonnes questions à se poser, qu'on observe, qu'on ressent, qu'on rassemble les faits et les ressentis, les questions que ça ouvre, les hypothèses qu'on fait pour avancer, les allers-retours qu'on doit faire pour se remettre en question, revérifier, changer d'avis. C'est apprendre à apprendre.
7: Ah oui. Alors, moi, au début, quand on a parlé de l'érotisme des fougères, je m'imaginais déjà trouver un chat sur Internet, une plateforme, et échanger à bâton rompu. Je me suis d'ailleurs interrogée sur cette expression. Qu'est-ce que ça voulait dire, bâton rompu? Avec une personne qui aurait un kink pour les plantes. Bon, kink. En fait... Ouais, non, alors oui, c'est pas ce qui s'est passé, mais c'est vrai, j'ai dit kink. Un kink, qu'est-ce que c'est? Eh bien, un kink, c'est des préférences, des fantasmes, des comportements, des pratiques sexuelles qui sortent des normes de la sexualité traditionnelle, en creux ou en bosse. C'est donc une invitation à une sexualité joyeuse et créative. Et ça, on aime bien.
9: Oui.
7: Mais je vais vous faire un petit peu d'histoire avant de venir retourner dans le vif du sujet sur le kink. D'après les chercheurs, le kink dérive. Vous allez voir, c'est drôle, dérive. Vous allez voir pourquoi. Parce que dérive du mot nautique néerlandais qui désigne le fait d'enrouler une corde au XVIIe siècle. La corde, les bateaux, la mer, tout ça.
9: Le mot kink, c'est le mot kink, ça veut dire ça?
7: Oui, voilà, enrouler une corde.
9: Enrouler une corde.
7: Voilà.
0: Ça fait penser au shibari, moi, si ouais. Tu dis corde.
7: Voilà, mais bon. Que c'est un kink,
0: c'est
7: finalement.
0: C'est un kink, finalement.
7: Et c'est aussi un mot d'argot américain pour désigner les pervers, donc plutôt une insulte qu'un compliment. Mais revenons un petit peu à avant cet argot américain. Un psychiatre austro-hongrois du XXe siècle, Richard von Krafft-Ebing, a écrit le premier livre sur les déviances sexuelles, et c'est donc la première personne à s'intéresser aux pratiques sexuelles d'un point de vue médical, au kink finalement. On dit que c'est le premier, mais toi-même tu sais que c'est vraiment surprenant tout ce qui disparaît comme recherche, et qu'on découvre bien plus tard parce que les auteurs n'avaient pas de reconnaissance sociale au moment de la publication de leurs recherches. Bref, la Bible de ce monsieur von Krafft-Ebing est pas vraiment top, puisque la sexualité déviante, tout ce qui sort du cadre de la sexualité hétéronormative, est considéré comme mal, déviant, mauvais, quoi. Il faut attendre les années 60 pour que le kink apparaisse en anglais dans le texte, comme dans un usage courant, et désigne un ensemble de pratiques sexuelles qui s'écartent des normes traditionnelles. Voilà, donc ces pratiques sexuelles qui s'écartent des normes traditionnelles sont souvent appelées le sexe vanille. Vous connaissez ça ?
9: Oui.
0: Oui,
7: voilà. Donc rendons à Cléopâtre ce qui est à Cléopâtre. Beaucoup de termes et de pratiques qui vont avec le kink viennent du BDSM, bondage, domination, sadisme et masochisme, comme le consentement et le safe word, sur lequel on s'est mis d'accord en amont et qui permet d'arrêter une pratique quand on n'a plus envie.
9: Qui peut être utilisé
7: dans plein d'autres trucs que le sexe, tout à fait.
9: Donc, et dans le sexe vanille aussi.
7: Et dans le sexe vanille aussi. C'était pour dire que cet héritage du milieu BDSM dans lequel la communauté LGBT a eu une place importante, eh bien, c'est pour dire que on va donc mettre ça dans des réacs. C'est toujours les queers qui gagnent à la fin en imposant des pratiques et des mots qui respectent les gens et la terre.
9: Ouais, ouais.
7: Voilà. Donc c'est avec ce terme qui s'est fait une place dans le langage courant maintenant, je l'imagine que beaucoup de monde l'a déjà entendu, qui désigne une pratique, une préférence, donc un terme plutôt neutre finalement, plus tellement une insulte comme ça l'était au début. Et maintenant on peut donc avoir son kink et s'en porter très bien. Mais revenons à nos fougères. J'ai donc pas rencontré de personnes dont le kink serait les plantes, mais j'ai découvert un manifeste.
9: Ouais, ouais. Un manifeste,
7: ouais.
0: Pourtant ça doit exister, non ?
7: Des gens qui aiment les plantes ?
0: Bah, des gens qui font des trucs dans les plantes, avec les plantes. Bah, j'imagine qu'il y a des gens dont le kink, c'est les plantes.
7: Ouais, carrément.
0: Puisqu'il existe des kinks sur à peu près tout.
7: À peu près tout. Mais mon manifeste n'est pas vraiment totalement pas en lien avec des plantes. C'est pas ce qu'on pourrait dire. C'est juste que c'est plus général que personnel, finalement, ce que je vais vous raconter. Mais n'hésitez pas à vous manifester si vous voulez nous parler de votre kink avec les plantes. Vous pouvez tout à fait nous écrire à Radio Royan, à l'Office de Tourisme, place de l'Église, 26 190 Saint-Jean-Royan.
0: C'est ça. Ou sur notre adresse mail, noctule avec un S, @mailo.com. Comme.
7: On adore recevoir des cartes, d'ailleurs, merci beaucoup.
9: Oui, merci.
7: Pour la carte postale.
0: Oui, on a reçu une carte postale des Pyrénées, de Foix. Merci à notre admiratrice secrète qui nous a fait part d'une lecture qui lui avait plu et qu'on s'est empressé de commander à la médiathèque.
7: Donc, dès qu'on l'aura lu, on pourra vous en lire aussi des extraits, peut-être, pour partager cette pépite. Mais revenons à nos fougères, incroyable ça. On s'écarte. Donc... je n'ai pas rencontré de personne qui aurait un kink pour les plantes, mais j'ai découvert un manifeste de l'éco-sexualité. Voilà. Mmh. Écrit par Annie Sprinkle et Beth Stevens, qui sont maintenant des stars dans le milieu artistique queer. Peut-être vous les connaissez pas, mais sachez que c'est des stars. À la base, c'est deux amoureuses, une travailleuse du sexe, donc c'est Annie Sprinkle, qui est pionnière du mouvement sexe positif, et une chercheuse d'université, Beth Stevens. Elles ont développé toute une pratique artistico-politique sexuelle en faisant des films, des happenings, comme des mariages avec les montagnes, des forêts. Elles se rendent sur les lieux exploités par l'humain pour revendiquer leur vision du vivant et de la terre comme une amante et non pas comme une chose à exploiter. Je vais vous lire quelques courts extraits de leur manifeste pour que vous compreniez. Nous sommes les écosexuels, la terre est notre amante. Nous en sommes follement, passionnément et férocement amoureuses. Nous sommes chaque jour, sans exception, reconnaissantes de cette union. Dans le but de fonder une union toujours plus réciproque et plus durable, nous collaborons avec la nature, nous traitons la terre avec respect, bonté et tendresse. Nous faisons l'amour avec la terre, nous sommes aquaphiles, terraphiles, pyrophiles et aérophiles. Nous enlaçons les arbres sans pudeur, nous massons la terre avec nos pieds, nous murmurons des mots doux aux plantes. Nous sommes des naturistes, des adoratrices du soleil et des observatrices d'étoiles. Nous caressons les pierres, jouissons des cours d'eau, admirons souvent les courbes de la terre. Nous faisons l'amour avec la terre à l'aide de nos sens, nous célébrons notre point E comme Earth. Nous sommes très coquines. Écosexuel est une identité. Pour certaines d'entre nous, être écosexuel est une identité sexuelle première, tandis que pour d'autres, non. Les écosexuels peuvent être GLBTIQ, LGBTQI, c'est la version québécoise, je crois, pardon, hétérosexuels, asexuels ou autres. Nous invitons et encourageons les écosexuels à sortir du placard. Nous sommes partout. Nous sommes polymorphes et pollen amoureux. Nous éduquons le public à la culture, à la communauté et aux pratiques de l'écosexe. Nous tenons pour évidentes les vérités suivantes. Nous faisons tous partie, nous sommes inséparables de la nature. Ainsi, tout sexe est de l'écosexe. Le serment de l'écosexe est « Terre, je promets de t'aimer, de t'honorer et de te chérir jusqu'à ce que la mort nous rapproche, de l'une, de l'autre, pour toujours. » Vive la révolution écosexuelle. Donc elles l'ont signé, Elizabeth Stevens et Annie Sprinkle.
8: Ça date de quand, ce manifeste ?
7: 2008.
8: Ah ouais, c'est récent.
7: Oh, quand même, hein ?
8: Oui. Non mais
7: oui,
8: voilà,
7: sur l'histoire de la vie des fougères, on est sur un truc très récent.
8: Non, mais c'est ça, je veux dire, c'est pas des, parce qu'elles c'est des vieilles militantes, là c'est plutôt des militantes des années 80 quoi. Du coup, je pensais que ça datait des années 80.
7: Eh ben non.
8: D'accord.
7: Voilà. Mmh. Après, il peut y avoir eu des prémices ou d'autres choses avant. Moi, finalement, c'est un tout petit prisme. Hein. Comme à chaque fois, on choisit un petit truc et puis voilà. Donc
8: voilà.
7: Ne le prenez pas mal si vous avez écrit un manifeste et que je l'ai pas lu alors que vous l'aviez écrit avant, par exemple. C'est pas fait exprès. Alors, les films qu'elles ont fait, ça s'appelle Jouer avec le feu, L'eau nous fait mouiller, et d'autres titres plus consensuels comme Goodbye Golly Mountain. Goodbye Golly Mountain se passe dans les Appalaches, des belles montagnes aux USA qui sont littéralement décapitées par l'industrie minière. Des copains de l'autre grand malade orange dont on entend trop le nom, donc je vais pas le dire. On y fait du mountain top removal, de l'extraction de charbon en rasant le sommet des montagnes à coups d'explosifs. Voilà, plus de montagne, tac.
8: C'est pas très écosexuel ça par contre.
7: Non, elles ont aussi fait des films sur leur mariage écosexuel et je vous invite à regarder leur site dont on donnera l'adresse dans les petites lignes sous la publication sur le site de Radio Royan, bien sûr. Et comme il n'y a rien de mieux dans la vie pour comprendre quelque chose que de l'essayer, je vous propose des petits sexercises que Annie Sprinkle et Beth Stevens proposent dans des vidéos accessibles sur leur site. Ne vous inquiétez pas, c'est tout habillé. On peut faire ça assise et en solo. Si vous voulez, vous pouvez vous préparer. Il faut un peu de place autour de vous, donc vous pouvez reculer vos chaises, par exemple. Et non, on ne peut pas faire ça en conduisant. Donc toi qui écoutes la radio dans ta voiture, arrête-toi sur le bas-côté, s'il te plaît. Parce qu'en plus, c'est pas très très éco-sexuel, la voiture. Vous êtes prête, ça vous dit ?
8: Le vélo, ça marche ?
7: Non plus, il faut s'arrêter. Même si c'est très éco-sexuel, je pense que c'est un peu dangereux. Parce que par exemple, sur le premier exercice, plutôt on va lever les bras. Et sur le deuxième exercice, plutôt on va bouger la taille. Voilà.
8: Attends, j'enlève ma veste parce que je commence à avoir chaud.
7: Enlève ta veste. Donc c'est parti pour deux positions éco-sexuelles. C'est dommage parce que les images, c'était quand même entre autres la belle poitrine d'une des deux et puis sinon l'entrejambe de l'autre. Mais habillée, hein, habillée, tout habillée bien sûr, mais bon, pour vous donner des petites idées. Donc allons-y.
8: On t'écoute.
1: Get ready to assume the ecosexual position. Let's go, honey.
10: Ah, c'est en anglais.
7: Normalement, je traduis. On va commencer.
1: Let's start
7: avec le feu.
1: By becoming fire.
7: Séparez vos pieds.
1: Separate your feet a bit.
7: And devenez une
1: flamme. Let yourself become a flame.
10: Donc là, on est bien toutes les trois autour de la table de studio.
7: Faut lever les bras.
8: Laissez venir l'énergie jusqu'au bout de vos doigts. Imaginez le feu qui vous lèche les pieds. Gaëlle, tu participes pas assez là.
7: Orange, rouge,

0: Sentez la chaleur.
1: Feel the heat.
2: Je la sens, moi.
0: Goûtez. La brûlure.
1: Ah, I feel the burn.
0: Bon, bravo. Maintenant,
1: okay, so now
0: on va orbiter autour de la Terre.
1: And just loosen your hips.
0: Séparez
1: up a
0: vos pieds.
1: And then just start orbiting around the center.
0: Faites tourner vos hanches autour du centre de gravité.
1: So just pretend like you are
0: vous êtes en orbite autour du Soleil.
2: Ce qui est bien, c'est que dans le studio, on a quand même fait sur toute la place avec les fenêtres.
0: Sentez la gravité. Ça vous connecte à la Terre.
1: Ouais,
0: nous, on aime ça, être connecté à la Terre.
1: Think how wild it would be if we could
0: devenez une planète sauvage. Partez loin de la Terre.
1: Ecstasy,
0: et puis revenez dans le centre.
1: Exercises here. Although it might be kind of fun, but gravity keeps us.
0: La gravité, c'est l'amour, et ça nous garde connectés.
1: So you're just gonna go one way. You're gonna
0: vous
1: go
0: allez
1: one
0: dans
1: way,
0: un sens, puis dans l'autre. Vous tournez.
1: You're gonna go the other way.
0: Et après, and then on devient vraiment fou.
1: Wild.
0: On va vraiment
1: we're
0: loin.
1: Wild here in ecosexual land, and we are gonna do figure eight. It is really crazy doing
2: c'est
1: these figure
2: abandonné.
1: Eights, especially if
2: moi,
1: you're
2: just trying
1: to circle that sun and do figure eights.
0: Vous faites des cercles, des donuts, comme vous voulez.
1: You want to call
2: des donuts, ah là là.
1: Black holes are out, dark matter's in.
0: Donc vous avez peut-être entendu, bravo, merci, qu'elle terminait cette petite sex-exercise par cette punchline « Black holes are out and dark matter is in ». Ce qu'on pourrait traduire par « les trous noirs, c'est nul, mais l'antimatière, on en veut ». Je me dis qu'il y a la matière à réflexion, une punchline crypto-lesbienne peut-être. À vos interprétations, vous pouvez nous écrire à Radio Royan, Office de Tourisme, Place de la Mairie, Gaëlle s'en va, je ne sais pas, peut-être qu'elle a été perturbée par toutes ces échos. Et sex-size. Et vous excuserez mes approximations de traduction et de science, d'astronomie, parce que je ne suis pas professionnelle. J'espère que vous avez bien rigolé et je vais vous laisser avec Bonnie Banane et son sexy planète de circonstances.

0: Et oui, après, c'est des exercices de détente cosmique et éco...
1: Éco-sexuel.
0: Sexuel, pardon, j'ai eu un petit bug.
1: Un exercise.
0: Je vais vous lire une alternance de deux lectures. C'est la première partie, je lirai la deuxième partie dans la suite de l'émission pour pas trop plomber l'ambiance. Donc, c'est des extraits d'un article qui s'appelle « S'inviter à la fête des vivants » qui a été écrit par Estelle Zongmengual, qui est une historienne de l'art. Dont on a déjà parlé pendant l'émission sur les fleurs. Mmh. Et elle se tourne, Estelle Zongmengual, vers l'héritage des femmes naturalistes qui ont su inventer un régime d'attention au vivant et inventer des formes de connaissance qui relient. Et je vais lire aussi des extraits d'un livre qui s'appelle « Comment connaître les fougères ?» de une botaniste qui s'appelle France Théodora Parsons, qui est née en 1851 et morte en 1952, donc qui était naturaliste et autrice et qui vient du coin de New York, et elle a milité aussi pour le droit de vote des femmes et l'enseignement public. Donc Estelle Zongmengual. L'un des grands enjeux d'une culture du vivant est, à mon sens, de mettre en lumière et d'inventer des formes de connaissances qui relient. Des manières de connaître qui conservent cette exigence des sciences naturelles, l'exploration de l'altérité, mais qui nous tissent un monde vivant plutôt qu'elles ne le repoussent dans le domaine des choses mortes. Cette connaissance qui relie n'est pas seulement présente dans les aires culturelles qui ont échappé à la modernité naturaliste. Donc je rajoute la modernité naturaliste, donc l'approche occidentale, mécaniste. Fermez la parenthèse. Donc, des aires culturelles qui ont échappé à la modernité naturaliste sous la forme de savoir animiste, par exemple. On peut aussi la trouver dans notre propre tradition, bien qu'elle ait été souvent oubliée, enfouie sous une autre version de l'histoire. Cette manière de connaître a été en réalité incroyablement mise en œuvre au XIXe siècle, en Angleterre et aux États-Unis, par une lignée de femmes écrivaines et naturalistes. Botanique, entomologie, ornithologie, théorie de l'évolution... Tous les domaines de l'histoire naturelle sont pris en charge par ces femmes. Leurs ouvrages, véritables best-sellers de leur époque, aujourd'hui ignorés, prennent la forme d'introduction à une discipline, de guide de terrain ou encore de récits d'observation. Autodidactes, n'ayant pas droit de citer dans les académies, étudiant ainsi le vivant chaque jour depuis chez elles, dans le jardin ou les alentours, ces femmes ont inventé un style d'attention au vivant parfaitement singulier. Un style d'attention non moderne où la connaissance du vivant a pour ambition explicite de faire entrer en relation avec lui. Donc, la naturaliste botaniste Parsons nous dit « Pour moi, le plus grand charme des fougères réside dans leur environnement. Aucune autre plante ne sait aussi bien choisir ses lieux de prédilection. Si vous souhaitez connaître les fougères, suivez-les dans les refuges les plus sacrés de la nature. » Dans des marais reculés et tortueux, surplombant le ruisseau rapide et silencieux au cœur de la forêt. Près du ruissellement d'une cascade écumante, au fond d'un ravin sombre ou peut-être sur les hauteurs des montagnes, là où l'air est plus pur, le monde plus vaste et la vie plus belle qu'on ne l'imaginait. Ces créatures sauvages et gracieuses sont chez elles. Vous n'apprendrez jamais à connaître les fougères si vous espérez les rencontrer en calèche, sur la route ou entre deux repas. Pour elle, renoncer à l'indolence. Il faut être prêt à arpenter sans relâche bois et champs, à gravir montagnes et dévaler gorges. Il faut se contenter du déjeuner que l'on peut emporter dans sa poche. Et laissez-moi vous dire ceci. Lorsque vous vous jetterez enfin sur un lit de mousse fraîche et ajouterez à votre sandwich du cresson frais et dégoulinant du ruisseau voisin, vous dégusterez ce simple repas avec une gourmandise qu'on ne retrouve jamais dans les déjeuners les plus élaborés entre quatre murs. Et lorsque, plus tard, vous vous laisserez envahir par la délicieuse sensation de fatigue et de somnolence qui vous envahit, corps et esprit, écoutant à moitié inconsciemment les notes plaintives et prolongées des oiseaux des bois et les aigus des criquets, je ne l'ai pas très bien fait là, mais respirant le parfum mêlé de la menthe à vos pieds et des pins et des pruches au-dessus de vos têtes, vous vous demanderez vaguement pourquoi, les jours d'été, vous roulez sur la route poussiéreuse, pourquoi vous mangez à l'intérieur, ou pourquoi vous vous livrez à ces choses conventionnelles et sans saveur qui occupent une si grande partie de nos vies. Il n'existe assurément aucun moyen de prévenir l'insomnie, de guérir la nervosité ou l'introspection morbide comme un intérêt captivant pour le plein air. Corps et esprit sont revigorés à un point que ne peut apprécier quiconque n'a pas expérimenté le pouvoir vivifiant d'un contact aussi étroit et affectueux avec la nature. Zhongmengual continue. Et elle cite Franz Theodora Parson, donc, mais dans un autre livre qui s'appelle « Comment connaître les fleurs sauvages » qui date de 1893, qui est le premier guide de terrain en Amérique du Nord sur les consacrés aux fleurs sauvages. Et donc elle écrit « Lorsque je me retrouvais parmi les fleurs dont les visages m'étaient familiers, mais leurs noms inconnus, je sentais que je tirais pas le meilleur parti de la situation. Et quand je rencontrais des plantes et que je ne connaissais ni de vue, ni de nom, j'étais alors bel et bien une étrangère parmi elles. » Fermez les guillemets. Les termes employés ici par Parson peuvent surprendre. Elle parle des visages des fleurs, elle ne dit pas « trouver les fleurs mais les rencontrer ». Doit-on y voir de l'anthropomorphisme ? Et ce serait manquer la subtilité de ce que construit ici l'auteur. Car, par le choix de ces mots, Parson ne compare pas les fleurs à des humains. Elle fait une analogie entre deux relations. Parson en appelle en effet à une expérience connue du lecteur pour qu'il ressente ce qui est manqué lorsqu'on ne sait pas nommer les plantes. Ne pas connaître leur nom, nous dit Parson, c'est comme se retrouver dans cette situation inconfortable qui se produit quand on arrive à une fête et où on ne connaît personne. Où l'on peine ainsi à prendre part à ce qui se passe autour de nous. Ne pas connaître le nom des plantes autour de nous, c'est s'exposer à éprouver ce même sentiment de n'être pas à sa place, de ne pas appartenir, d'avoir le sentiment d'être seul alors même qu'on est entouré. L'origine du sentiment de solitude, c'était parce que c'était notre dernière émission, c'est pour ça.
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0: L'origine du sentiment de solitude cosmique des modernes n'est peut-être pas une lucidité métaphysique supérieure sur le fait que nous sommes les seuls sujets dans un monde de choses, matière muette, absurde. C'est simplement qu'on hérite d'une socialisation culturelle telle qu'on ne connaît personne à la fête du vivant.
2: Alors moi je voulais dire que depuis que t'as commencé à parler de tout ça, et ben j'ai vraiment repensé à notre émission sur la solitude et sur le fait que enfin, même cette histoire qu'il y a des milliers d'espèces derrière des milliers de genres et tout ça, et ben en fait, je me dis, ben oui, mais en fait, on n'est jamais seul dans la forêt, par exemple. Et voilà, j'ai fait une balade ce week-end, et ben j'ai pensé à ça. Voilà, je voulais dire que je me disais, ah, je suis pas tellement seul. Il y a plein de petites bêtes, il y a plein de petites fleurs, il y a plein de petits végétaux.
0: Merci à Luce de t'initier à ces joies.
2: Merci à toi, surtout. On continue ?
0: Oui.
2: On continue avec une petite lecture, une deuxième petite lecture du presque Anaïs Nin et du presque Vénus Erotica. Et tout doucement, très délicatement, les fougères se mirent à parcourir son corps, comme pour trouver l'endroit où se concentraient ses sensations. Ignorant si c'était autour des seins, ou bien sous les seins, ou encore sur les hanches, ou la chute des reins. Elle guettait les réactions de sa chair, attentif, au plus léger frémissement. Ses robes, ses draps, sa chemise de nuit, l'eau de son bain, le vent, la chaleur, tout cela avait rendu sa peau sensible. Et maintenant, les caresses la comblaient. Elle ajoutait une chaleur nouvelle et avait le pouvoir de pénétrer dans les endroits les plus secrets.
0: Les Hyménophyllaceae, uniques représentants de l'ordre des Hyménophyllales, sont une famille de fougères, souvent épiphytes de très petite taille. Les épiphytes sont des organismes qui poussent en se servant d'autres plantes comme support. La plupart ne prélèvent rien au détriment de leurs hôtes. Le nom hyménophyllum, dérivé du grec hyménas, membrane, peau, feuille, en référence à la fine texture des feuilles de la plupart des espèces de ce genre. Les glaicéniales sont un ordre de fougères qui comprend les trois familles suivantes. Dipteridaceae, Glaiceniaceae, Matoniaceae.
2: Alors, vous êtes toujours dans l'éclat des noctules, dans cette émission sur l'érotisme de la fougère, du mois de juin 2025, sur Radio Royan. Et pour continuer dans cette émission, moi j'avais envie de parler de l'odeur des pierres mouillées de Léa Rivière. Alors l'odeur des pierres mouillées, c'est un recueil de poésie et de textes donc de Léa Rivière, qui est danseuse et poétesse, publié aux éditions du Commun. En fait, dans ce recueil, Léa Rivière, elle tisse des mondes dont on ne peut jamais vraiment dire s'ils ont toujours été là ou s'ils sont sur le point d'advenir. Elle fabrique des histoires qui mêlent tradition, science-fiction, écologie trans, relation aux ancêtres et interdépendance des villages, du dialogue poétique qui flirte avec la performance à l'épopée vitigienne. Référence à notre émission sur Monique Wittig.
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2: Léa Rivière révèle une écriture précise et protéiforme, toujours au service de ce qu'elle nomme travail narratif, une manière de faciliter l'émergence de récits nécessaires à la vie de celles qui occupent les interstices des narrations hégémoniques. Donc voilà, Léa Rivière, elle est danseuse, elle est poétesse, elle vit et travaille surtout dans le Massif Central. Et moi, j'avais envie de vous partager une lecture de son premier texte dans ce recueil qui s'appelle « Armes molles ». C'est un texte qu'elle a écrit pour une performance le 29 mai 2021 dans le Jardin de mémoire des sexualités à Marseille. Et en fait, ça parle des lesbiennes géologiques. Et donc, peut-être vous connaissez ou commencez à connaître ma petite passion pour les archives, la recherche des générations de celles qui nous ont précédées. Et notamment, les mémoires des sexualités qui sont des archives LGBT. Je trouve que c'est un travail que font des militants, des bénévoles hyper important pour pas que notre mémoire s'évanouisse. Et voilà, donc j'avais envie de parler plutôt de ça. Et au lieu de lire moi le texte, ce qui était prévu au départ, j'ai trouvé dans l'émission de Gwynne Mallundy, donc sur Fréquence Paris Pluriel, une émission de lesbiennes parisiennes, dans Avec la langue, une émission qui s'appelle Deuiller avec Léa Rivière. C'est elle qui lit le texte et après il y a un petit échange sur ce texte-là.
3: Des lesbiennes géologiques. Elles racontent une histoire. Elles se la disent à elles-mêmes, les unes aux autres, calées entre les pierres à l'ombre des arbres. La rivière un peu plus bas, on l'entend vrombir doucement. Des chênes, un frêne, des touffes de noisetiers, plutôt du granit assez clair, mousse, quartz, lichen, coussin, carafe d'eau, la lumière bouge entre les feuilles. Certaines parlent plus souvent ou plus longtemps. Certaines participent en ne disant rien, comme si elles pensaient plus fort ou s'occupaient d'imaginer des détails dans l'espace entre les choses, laissant les autres décrire les formes invisibles déposées là, confiées. C'est difficile de savoir si elles inventent l'histoire au fur et à mesure, comme si c'était un vague souvenir plus ou moins commun évoqué pour la première fois, ou si elle la déplie comme quelque chose qui n'est pas encore arrivé, mais qu'elle connaisse déjà. Pragmatiquement, elle raconte l'histoire de la manière exacte, de toutes les manières exactes où ces deux possibilités sont vraies en même temps. Elles disent que les histoires et le monde, c'est la même chose, ou que histoire est synonyme de relation, et que c'est la matière du monde. Elles disent que mourir, c'est faciliter des rencontres. Elles ont des bites, des clites, des poils sur les seins, des seins sous les poils. Elles disent que c'est différent, des histoires différentes. Des seins sans poils, des poils sans seins, des seins coupés, des seins virtuels, des seins disparus, des seins qui affleurent, qui arrivent, qui débordent, qui galèrent, qui sont espérés, qui sont invités, qui sont de passage. Des seins qui vont et viennent, des seins dont il n'est pas question. Elles disent qu'elles sont les humaines de leurs chiennes et les vivantes de leurs mortes. Elles se souviennent avoir deviné ou décidé, sans trop savoir comment, que les traditions sont une forme cruciale de spéculation et que la science-fiction est une puissance d'archive indispensable. Elles ont remplacé collectivement les deadlines par des circles of the dead. Quand c'est le moment, elles forment un cercle et elles invitent leurs mortes pour les histoires. Elles en avaient assez des fins coupantes. Avec le temps, elles se sont aussi laissées remplacer transition par acclimatation. Et les conséquences ont été dramatiques. Drame, ce qui arrive quand on écoute les pierres. Elles disent que les drames de la matière fondent leur politique. Ça les fait rire aux éclats. Certaines appellent ça un dramatérialisme. D'autres se laissent glisser dans l'eau glacée qui bouillonne entre les rochers. Lorsque l'une d'entre elles meurt, ce sont les arbres qui s'occupent de tout. Et elles suivent. Le bruit du vent dans les ramures. Elles disent que le genre est relationnel et communautaire, pas individuel ni identitaire. Elles disent que le rôle est à la communauté ce que l'identité est à la suprématie. Son liant, son infrastructure, ce qui la rend possible, ce dont elle a besoin pour être. Elles disent que les suprématies sont toujours des projets et qu'on abandonne efficacement un projet en arrêtant d'investir plus ou moins passivement dans son prolongement et en s'empêchant de nourrir la fiction qui prétend que son éradication laisserait un vide à remplir. Pour ça, elle s'emploie à susciter en elle des sensations de sécurité par co-régulation des systèmes nerveux, entre eux et avec les choses sans elle. Elles appellent ça « ecologies of trust ». Elles disent que le trust, choisir de faire confiance, c'est l'inverse de la guerre contre un système. C'est un compost pour ne plus avoir besoin du système qu'on croyait devoir combattre. Elles disent que combattre quelque chose, c'est faire de cette chose un centre. Qu'alors, d'abord, la combattre devient une habitude, puis que cette habitude mute en besoin. Elles disent que si combattre une chose devient un besoin, alors on finit par avoir besoin de cette chose, par en faire pratiquement une raison d'être au monde. Elles refusent de se battre contre ce dont elles veulent se débarrasser. À la place, elles fabriquent des armes molles et elles baisent avec les rochers.
4: Merci beaucoup.

0: Ouais, être une lesbienne géologique, c'est être une personne qui baise avec les rochers, dans tous les sens du terme.
1: Ok.
0: C'est important pour comprendre tout ça de le laisser résonner, pas comme des métaphores, mais comme de la vérité qu'on est en train de cofabriquer.

0: Et oui, on n'a pas l'habitude d'écouter ce genre de musique dans l'éclat des nocturnes.
1: C'est quoi l'histoire de la musique?
0: Et en fait, cette histoire, c'est... Donc là, on a entendu un chanteur et une joueuse de théorbe. C'est une sorte de vieille guitare mandoline du Moyen-Âge. Et en fait, c'est une chanson qui... c'est un poème, à la base, c'est un poème grivois du début du 18e siècle. Il a été mis en musique à la fin du 18e siècle. Et cette terre-là... Il est devenu un air qui a été repris dans plein de musiques différentes. Et du coup, ça m'a fait trop triper quand j'ai découvert cette musique, de me rendre compte que il a été chanté en grec, il a été chanté pour Paure Carnaval, en occitan, en castillan. Il est aussi une chanson populaire castillane. Il est devenu l'air d'un cantique religieux qui est aussi l'air de Wahhabibi qu'on va écouter tout à l'heure. Et du coup, il y a cette espèce de voyage entre les genres de musique. Complètement poreux, ça passe d'une chanson grivoise à un cantique, à un air utilisé pour faire des cantiques. Et donc, cet air, il est attribué à Pergolèse ou à un autre type, mais bon bref. Et ça change dans des registres.
1: De l'histoire parcellaire aujourd'hui dans les clanettes.
0: Et on change de registre. C'est des chansons orales, des fois c'est de l'écrit musical plus érudit, des fois c'est ça vient de vraiment de cultures rurales, des fois c'est des cultures urbaines qui l'ont repris. Enfin, ça a voyagé cette terre là. Et moi je l'aime beaucoup cette terre là. Et voilà.
1: À quand un petit rap sur sur que ne suis-je la fougère?
2: Ah ouais, on pourrait en faire une prod. Enfin, on.
0: J'avoue. Franchement, il doit y en
1: vous
0: avoir.
1: Vous pouvez participer, nous envoyer votre son à noctule@mailo.com.
2: Oui, parce qu'on prend les cartes postales, mais les prods aussi. Hein.
1: Pas de problème, on les passe en ligne.
0: On air, sorry.
2: Qu'est-ce qui se passe maintenant, Chico?
0: Oui, je vais continuer mes petites alternances de textes. Alors, on reprend avec personne. Sur les berges rocheuses du ruisseau, ou peut-être parmi les racines étalées de quelque arbre forestier, la fougère à vessie fragile déroule ses petites frondes.

0: tremblantes sur lesquelles les fruits apparaissent bientôt. Là où l'humidité est moindre et l'exposition plus importante, on peut trouver la wood cire rouillée, qui dément maintenant son nom par son aspect argenté. À la même saison, dans les tourbières et les fourrés, il faut rechercher la curieuse petite langue de vipère. La fougère à vessie fragile apparaît dès le 1er juin. De nombreuses fougères sont bien avancées. Sur les flancs des collines et le long des sentiers forestiers, la fougère à vessie fragile déploie sa fronde unique en forme de parapluie, désormais vert pâle et délicate, bien différente de la plante à l'aspect ombragé d'un mois plus tard. Se retirant dans les recoins formés par les barrières de pâturage, la fougère d'âme, une autre fougère donc, est dans sa première fraîcheur, sans aucun signe des déformations qu'elle développe si souvent à la fin de l'été. De grandes taches vert jaunâtre dans les prairies humides attirent l'attention sur la fougère sensible, encore une autre, qui ne semble mériter son titre qu'à cette saison. La fougère chêne de Virginie est une autre plante à observer dans les forêts humides de juin. C'est l'une des rares fougères à pousser occasionnellement en eau profonde. De magnifiques bouquets de fougères à l'autruche, semblables à des vases, s'étendent au-dessus de nos têtes dans les forêts qui bordent la rivière. La fougère bouclier, spinuleuse, et la fougère des bois à feuilles persistantes nous rencontrent à chaque détour du sentier ombragé qui longe le ruisseau. Et sur le versant rocailleux et boisé, la fougère de Noël est presque aussi abondante. Là où le ruisseau plonge d'en haut, la fougère à vessie bulbeuse drape les berges abruptes de ses longues frondes plumeuses. Donc Estelle Zomengua, elle continue. Juste, je fais une petite précision. Des fois, j'ai un peu déformé son article. J'ai coupé ses phrases parce que sinon, je trouvais ça trop compliqué à lire. Donc, pardon, toutes mes excuses envers elle. Donc, ne pas connaître le nom des plantes fait de nous des étrangers parmi les plantes, écrit Parson. Elle procède ici à une très belle inversion. Ce ne sont pas les plantes qui sont des inconnues, formule qui nous viendrait plus spontanément à l'esprit. Mais soit, vous n'êtes pas inconnu chez vous dehors, semble dire Parson. Être chez soi dehors n'est pas un donné, cela se gagne, et vous ne serez pas chez vous à moins d'apprendre à connaître ceux qui y vivent. L'ignorance du nom des fleurs exclut, non pas du cercle des érudits, mais du cercle des plantes elles-mêmes. L'absence de connaissance est ici un empêcheur de relations, et ainsi nous prive d'un pan de l'expérience. Le nom ici n'est pas cet outil qui fige, qui met à distance, qu'il faut posséder pour établir un ordre taxinomique. Un ordre taxinomique, c'est ce truc des classifications et tout ça. Souvent analysé comme volonté de domination de la nature. Le nom n'est pas le point d'arrivée de la relation, c'est le point de départ. Il est ce qui ouvre la possibilité d'une relation. Car savoir nommer, c'est savoir distinguer, opération critique pour une culture qui a impacté la myriade des formes de vie sous un seul terme, générique, la nature. Comme la nature est belle, s'exclame-t-on en étranger, arrivant dans une prairie. Parmi les antidotes puissants à l'aplat moderne naturaliste, le nom est un ingrédient important. On a souvent appris à ne voir que des fleurs, là où il y a des antilides vulnéraires et de la petite pimprenelle. Or, ne voir que des fleurs, même si on apprécie leur beauté, c'est une certaine façon de ne pas les voir. C'est leur retirer leur qualité distincte, ou mieux dit, leur manière d'être vivant. Les noms seuls servent d'indices, nous révélant leurs histoires, nous donnant le sentiment d'une camaraderie partagée avec les alentours, écrit Franz Theodora Parson. Sans le nom, il n'y a qu'un décor anonyme. Sans lui, il n'y a personne. Ou plutôt, on ne peut être personne parmi ces plantes, si l'on suit l'inversion à laquelle procède la naturaliste nord-américaine. C'est-à-dire qu'on ne peut pas établir de relation. On est voué à rester anonyme dans un monde sans nom, à être un étranger dans un monde peuplé seulement d'étrangers. La connaissance des plantes comme des manières d'être vivant est un miroir inattendu, dépourvu de narcissisme. Un miroir qui ne renvoie pas l'image de nos sentiments intimes, comme le fait le romantisme et la posture romantique, mais plutôt une image de nous-mêmes comme parmi les vivants. On pourrait appeler ce phénomène l'inversion de l'identification. Identifier les plantes permet de s'identifier soi-même, non pas d'un point de vue taxinomique donc, mais comme une manière d'être vivant parmi d'autres et tissé à d'autres. Franz Theodora Parsons. Au cours du même mois, nous trouvons trois fougères, ligneuses intéressantes, toutes appartenant au même groupe. La première est la fougère à long hêtre. Elle est abondante dans nombre de nos bois du Nord et sur les berges rocheuses des ruisseaux. Sa forme est nettement triangulaire, le triangle étant plus long que large. Sa texture est plutôt douce et duveteuse. Sa paire de pinnules inférieures se dresse vers l'avant et est nettement défléchie, ce qui permet d'identifier facilement la plante. Le membre le plus attrayant du groupe est, à mon avis, la fougère chêne. Je la trouve abondante dans les marais à cèdres et les bois humides des régions plus au nord. Sa fronde délicate, étalée et à trois branches, évoque celle d'une jeune fougère chêne. Cette plante est particulièrement délicate au début de l'été, car elle se tache et se déforme fréquemment plus tard dans l'année. Dans certains ravins sauvages du nord de l'État de New York, au pied des falaises calcaires ombragées, les feuilles brillantes de la langue de cerf sont alourdies par les rangées brunes et veloutées des sporanges qui en reliefent leur face inférieure. Sur les rochers voisins, la feuille marcheuse, pittoresque, quoique moins inhabituelle, se déchaîne. Peut-être que dans les crevasses de la falaise en surplomb, la petite spleenwort de rue, j'ai l'impression que je l'ai déjà lu ça, a trouvé un point d'appui pour ses minuscules frondes dont le dos est presque couvert de points de fruits confluents. Il faut visiter des localités plus méridionales pour observer chez elle la fougère à lèvres velues. C'est presque fini. Alors pour les personnes qui ont reconnu, en fait la langue de cerf, c'est celle qu'on a beaucoup nous dans nos forêts. Je continue. Donc pour conclure, l'ignorance des manières d'être vivant des autres qu'humains entraîne l'impossibilité de s'individuer soi-même comme une manière d'être vivant et ainsi de se percevoir comme appartenant au vivant. On ne peut dès lors se sentir qu'étranger de passage parmi eux. Franz Theodora Parsons nous montre ici quelles allures peut prendre une culture du vivant dans laquelle la connaissance du vivant relie plutôt qu'elle ne sépare, où l'on sent chaque jour devenir un peu plus, où on se sent chaque jour devenir un peu plus quelqu'un, un autre soi-même, noué aux autres vivants que soi. Et pour finir, je vous lis un dernier petit extrait de Theodora Franz Parsons. En novembre, nous remarquons surtout les fougères persistantes. Les gros fruits ronds du polypode se distinguent distinctement à travers les fondes dressées au soleil. Un vert sobre, comme grandit rapidement, est la robe hivernale de la fougère des bois persistantes. La fougère de Noël, lumineuse et luisante, rappelle que les fêtes approchent à grands pas. Ces trois plantes sont particulièrement remarquables dans nos bois de fin d'automne. Leur endurance, courageuse et joyeuse, est toujours un enchantement. Plus tard dans la saison, les pinnules recourbées du polypode semblent tirer le meilleur parti du froid. Les frondes de la fougère de Noël et de la fougère des bois à feuilles persistantes, encore fraîches et vertes, gisent prostrées au sol, leurs tiges affaiblies, semblant incapables de les soutenir. Mais dans cette position, elles sont sans doute mieux protégées des tempêtes et du stress hivernal. Et voilà, c'était pour vous dire que ce livre, il est accessible en totalité sur Internet.
1: Ah ouais?
0: Ouais. Il n'est pas traduit, par contre. Pour pouvoir le traduire.
2: Accessible, mais en anglais.
0: Oui, accessible en anglais, ouais. Avec des super belles illustrations.
1: Trop canon. Trop intéressant. Sans transition, on va continuer avec peut-être une petite lecture d'une presque Vénus Erotica et de presque Anaïs Nin. Toute nue, allonge-toi dans ce rayon de soleil qui tombe sur ton lit, ce lit de fougère, et y dessine un carré de tiédeur. Ferme les yeux, respire. Il chauffe doucement ta peau, ce soleil d'automne, et mes yeux sur ton corps. Je te couvre du regard, je t'enveloppe de toute mon envie de te faire du bien. J'aimerais pouvoir te toucher comme je te regarde, tu sais, tout entière, avec une infinie douceur. J'aimerais être partout sur toi, sous toi, autour de toi.
0: Les salvignales sont un ordre de fougères aquatiques. Il y a les Marsileaceae et les Salviniaceae. Les Citaeales sont des fougères arborescentes, généralement très grandes et très découpées. on ne connaît pas le nombre exact de ces genres de fougères arborescentes. Parce qu'à chaque expédition en Nouvelle-Guinée, on en découvre toujours de nouvelles. Thyrsopteridesae. Thyrsopteris. Loxomataceae. Culcitaceae. Plagiocheriaceae. Cibotisaceae. Alphophila. Ciatea. Dicksoniaceae. Metaxiaceae. Et parmi les polypodiales, c'est l'ordre qui regroupe plus de 80% des espèces des fougères. Il y a par exemple des Telipteridaceae, Woodsiaceae, Lomariopsidaceae, Davaliaceae et beaucoup plus encore.
1: Waouh! Je crois qu'on va s'écouter une petite chanson.
0: Oui, on va écouter Férouz, la grande chanteuse libanaise, avec son morceau Wahabibi.

0: Salut Anaïs.
1: Et salut.
0: Coucou.
2: Coucou.
0: Alors, on est au téléphone parce que en fait, t'étais malade, du coup, tu pouvais pas venir, mais tu vas quand même nous faire un petit quiz.
1: Ok, ouais, ça marche. Alors, je vous fais un petit quiz sur, du coup, la vie d'Anaïs Nin. Alors, je voulais savoir si vous saviez un peu des trucs sur elle. Par exemple, à quelle époque elle a vécu?
0: On peut faire des propositions ou tu nous fais des propositions?
1: Ouais, non? Vous pouvez faire des propositions.
0: Avant les années 50.
2: Dans les années 30.
1: Elle a vécu avant les années 50, ouais.
0: Dans les années 30, ouais. Dit Chico.
1: Ouais, tout à fait.
0: Elle est née en 1894.
2: Ah ouais,
1: waouh. Bon, presque.
0: J'ai essayé des trucs.
1: Plus tard, un tout petit peu plus tard.
0: Dis-nous, parce qu'on risque de faire toutes les années.
1: 1903.
0: Elle est née
1: en 1903. Et puis, elle est décédée en 1977.
0: Donc, elle a quand même vu mai 68.
1: Oui, sur la fin de sa vie, effectivement.
0: Elle a dû kiffer.
1: Alors, ben, ouais, je sais pas. De quelle origine est-elle, à votre avis?
0: Bulgare.
1: Non.
0: Grec?
3: Moi, j'aurais dit française, mais bon, franchement, ouais. Je la connaissais pas, quoi. Assez.
1: Eh ben, ce qui est drôle, c'est que des fois, elle va être citée comme une auteure française et parfois comme américaine. Mais en fait, elle avait un père qui était catalan et une mère franco-danoise. C'était tous les deux des artistes, chanteuses, elle et pianiste, lui. Et eux, ils ont grandi à Cuba. Mais ils sont venus à Paris et c'est là qu'elle est née. Et après, elle est partie avec sa mère et ses deux frères aux États-Unis. Et elle a passé pas mal de sa vie aux États-Unis. Donc voilà, elle est un peu melting pot, quoi, voilà. Voilà. Après, j'avais une autre question. Quelles sont les deux particularités de son œuvre? Ben, vous devriez en trouver une facilement.
3: Ben, l'érotisme.
1: Oui, tout à fait. Et ben, c'est avant elle, il y a eu très peu de femmes qui s'étaient lancées dans ce champ de la littérature. Et en fait, elle s'y lance parce que vers 1940, elle a des gros problèmes financiers. Et du coup, elle rédige ce qui s'appelait Delta of Venus pour $1 la page. Donc, a été après traduit sous le titre Venus Erotica. Voilà. Et du coup, après, elle en a écrit beaucoup.
3: Mais en fait, elle était déjà autrice et elle avait quand même, elle avait pas fait de, elle était déjà connue pour être autrice alors à ce moment-là.
1: Alors, pas tout à fait. Pas tout à fait connue, je pense. En tout cas, elle a commencé à écrire. Ça, c'est l'autre particularité de son œuvre. Elle a commencé à écrire quand elle avait 11 ans, quand elle est partie aux États-Unis avec sa mère. En fait, son père les a abandonnés et elle a commencé une lettre à son père. Et c'est devenu ensuite son journal intime et qu'elle a entretenu pendant 40 ans. Et ça va être publié. Ça a été publié posthume et posthume de son mari aussi. En plusieurs versions, et ça se trouve encore, il y en a des plus ou moins expurgées, quoi. Et c'est surtout pour ça qu'elle a été connue, mais du coup assez tard. Et sinon, elle auto-éditait des trucs. Et mais elle était quand même dans le milieu des lettres par ses fréquentations et tout ça. Et du coup, juste pour finir sur l'écriture érotique, elle est scandaleusement explicite pour son époque. Et elle met un accent particulier sur la bisexualité féminine, ce qui est assez, peu fréquent dans ce milieu de l'érotisme.
3: Oui, elle est quand même considérée comme une figure assez sulfureuse, finalement, pour l'époque.
1: Ouais,
3: c'est quand même les années
1: carrément.
3: 40.
1: Ouais, carrément. Mm-hmm. Après, est-ce que vous avez d'autres particularités de sa vie amoureuse, sexuelle, amicale, par exemple, que vous connaissez?
3: Bah, elle a eu des relations bisexuelles, quoi, enfin, avec des mecs,
1: ouais.
3: Des
1: oui,
3: femmes.
1: Tout à fait. Elle a même été plutôt en couple, comme on pourrait dire. Avec notamment Henry Miller et sa femme June.
3: Ah oui, Henry Miller, oui.
1: Voilà. Et on dit qu'elle n'est pas pour rien dans l'œuvre, en fait, de Henry Miller, donc. Elle et Otto Rank aussi, qui était un ami proche, un psychanalyste, un disciple de Freud. Voilà. Et du coup, en fait, elle était quand même mariée. Elle a été mariée assez jeune un banquier, j'ai oublié son nom, mais ça l'a pas empêché, voilà, d'avoir d'autres relations. Et du coup, elle a eu ce trouble avec Henry Miller et sa femme June. Et d'ailleurs, il y a la correspondance qui est éditée, qu'elle a, enfin, voilà, qu'on peut trouver en bouquin. Et après, elle a eu un autre trouble aussi avec Elba Huara. C'était une danseuse peintre péruvienne, et son mari, le poète Gonzalo Mor. Et c'est notamment avec lui qu'elle fait de l'auto-édition, qu'elle imprime elle-même ses premiers poèmes illustrés en 41. Voilà. Et elle a fréquenté le milieu lesbien au cabaret Le Monocle à Paris. Ça, c'est plutôt avant, c'est dans les années 30. Et après, elle fait encore un autre truc assez marrant pour l'époque, c'est qu'en 55, elle épouse un acteur en Californie, alors qu'elle n'a pas divorcé de son premier mari. Du coup, elle est considérée comme bigame. Et après, bah, au bout de 10 ans, l'affaire, elle est révélée. Et du coup, c'est là qu'on l'oblige à divorcer. Je ne sais pas duquel, d'ailleurs, mais bon, voilà.
3: Un des deux,
1: et
3: quoi.
1: Et puis, dans sa vie amicale, voilà, elle a côtoyé, elle a été très amie, par exemple, avec Antonin Artaud et puis d'autres auteurs. Voilà, elle était bien dans le milieu des lettres.
3: Avec Colette, non?
1: Voilà. J'ai pas ça, cette info-là, moi. Mais peut-être.
2: Et elle a écrit des poèmes et aussi des histoires, des récits ou des...
1: Ouais, bah, du coup, des nouvelles érotiques, pas mal.
2: Des nouvelles.
1: Et puis, c'est son journal qui est assez énorme, puisque du coup, c'est 40 ans de sa vie, quoi.
3: Ouais, c'est surtout ça qui est connu, son journal intime, moi, j'ai l'impression.
1: Ouais, c'est son journal intime, ouais. Et d'ailleurs, dans son journal intime, il y a une chose de sa vie familiale qui est décrite et qui est un aspect pas très marrant. Du coup, en fait, c'est que son père, avant de les abandonner, il a mis en place une relation incestueuse avec elle, notamment, enfin, de ce qu'on en sait surtout, c'est surtout qu'il la prenait en photo nue dans la salle de bain avec la porte fermée à clé quand elle était enfant. Et par contre, ce qu'elle raconte après dans son... Donc il y a un épisode du journal, il me semble que c'est un épisode du journal, ou alors c'est un autre livre qui s'appelle Inceste, et où elle parle de ça. Et en fait, quand elle a 30 ans, je pense qu'elle c'est des moments où elle vit plutôt en France, et du coup elle revoit son père. Et pendant des vacances avec lui, elle va avoir une relation sexuelle choisie avec lui, qu'elle a décrit dans son journal. Donc c'est assez particulier. Voilà. Une des choses. Et puis après, bah voilà, la dernière un peu facette, bah du coup on a beaucoup parlé d'elle sur le fait qu'elle avait besoin de plaire et tout ça, mais ça, d'ailleurs c'est une des premières femmes qui a fait, enfin je pense qu'il n'y avait pas qu'elle, mais qui a fait de la chirurgie esthétique sur la fin de sa vie là, dans les années je pense 50-60. Et puis du coup, pour plaire, elle avait une autre manie qui a été décrite dans une BD, il y a une BD qui parle beaucoup de ça, qui est une BD de Léonie Bischoff, qui est sortie en 2020. Je sais pas si vous avez déjà croisé cette BD. Bon, vous savez pas, donc je vais vous donner la réponse.
3: Non, là, juste dis-nous. Ouais, dis-nous, ouais.
1: Eh ben, c'est le mensonge. En fait, elle était réputée pour être une grande menteuse. Comme elle avait besoin de plaire, ben, par exemple, elle a des fois raconté qu'elle était très plutôt pauvre quand elle était petite, alors qu'en fait, quand elle vivait à New York, en fait, sa mère était certes seule, mais elle s'en sortait assez bien. Enfin voilà, des choses comme ça. Et du coup, tout ça, ça a été. Donc, il y a de ses proches qui ont témoigné de ses mensonges, mais il y a du coup cette BD aussi qui s'appelle Anaïs Nin sur la mère des mensonges, et qui est, voilà, scénarisée par Léonie Bischoff. Voilà, je ne l'ai pas lue, mais elle doit sûrement être pas mal. Voilà. Et après, dans tout le dernier petit détail de ces phrases, en tout cas dans sa vie, c'est qu'elle s'est portée volontaire pour prendre du LSD sous la surveillance du psychiatre américain, là. Et en 55, Oscar Janiger, dans le but de décrire l'expérience, et ça, c'est aussi une des parties de son journal, voilà. Voilà, voilà pour la vie d'Anaïs Nin. Et moi, j'avais lu, et c'est comme ça que je l'avais un peu découverte. C'était une espèce de biographie romancée de Elisabeth Barrier, qui s'appelle Anaïs Nin, marquée sinu. Et bah, ça se lisait bien, quoi. C'était pas, voilà, c'est surtout sa vie qui est un peu incroyable, quoi. Donc c'est un peu facile d'écrire sur elle, j'ai envie de dire.
3: Voilà. Ça donne envie quand même de lire son journal, moi, je trouve.
1: Bah ouais, carrément. Après, ouais, ça donne envie. Puis j'ai l'impression, en tout cas, qu'elle écrit pas trop mal non plus. J'avais trouvé un extrait d'un truc qui s'appelle Les Chambres du Cœur, que j'avais trouvé. Enfin voilà, c'était assez bien tourné. je pense que ça peut être intéressant, ouais. Voilà.
0: Eh ben, merci Anaïs.
3: Merci Anaïs,
1: merci
0: d'avoir parlé d'Anaïs.
3: D'avoir parlé d'Anaïs, ouais. En fait, tu l'as choisi parce qu'elle s'appelle
1: Tom. En fait, oui, pourquoi j'ai parlé d'Anaïs Nin aussi, c'est parce que, en fait, moi, j'ai eu plein de vieux boomers qui m'ont fait des sales blagues, genre Anaïs, et du coup, c'était pas du tout quelqu'un qui m'intéressait à cause de ça, et finalement, eh ben, j'ai trouvé ce livre, et après, j'ai trouvé que c'était quand même intéressant, voilà, et voilà, du coup, je voulais en parler d'une autre manière.
3: En fait, on te faisait des sous-entendus graveleux parce que elle est connue pour sa vie sulfureuse, quoi, c'est ça?
1: Ouais, voilà, c'est ça, ouais.
3: Ah bah super.
1: Exactement.
0: Non, on préfère choisir quand est-ce qu'on a envie de parler de trucs graveleux, non?
3: Ouais.
1: Voilà.
3: On voulait ouvrir, enfin continuer à discuter entre nous. Tu restes un peu avec nous, Anaïs, ou t'es trop KO et tu vas te coucher?
1: Un petit peu. Ouais, un petit peu.
3: Parce qu'il y avait quand même des petites choses qu'on avait envie de rajouter avant de s'écouter une dernière musique.
1: Ouais.
0: Moi, je voulais vous dire que ce matin, en venant en voiture, j'ai entendu à la radio un court reportage sur la fabrication des poupées gonflables, donc poupées sextoy en Chine, à laquelle okay. il va être rajouté dans peu de temps l'intelligence artificielle pour que ces poupées puissent répondre dans toutes les langues, qu'elles puissent comprendre les émotions de la personne qui la manipule. Ainsi que la force du toucher, pour pouvoir réagir à cette force du toucher. Enfin, en fait, j'avais envie de pleurer, parce que de me dire que les gens sont capables de dépenser tellement d'argent, de temps, de recherche, parce qu'il y avait quand même aussi une partie recherche universitaire, pour qu'une poupée en plastique réponde en fait à toutes les exigences de ces humains, bon, plutôt des hommes de 50 ans blancs quand même, il faut dire, c'était ce qui était dit dans le reportage. En tout cas, que ces poupées ressemblent le plus possible à des humaines, quoi. Alors qu'on est vraiment complètement incapable de se lier à ce qui nous entoure. Et voilà. Donc du coup, ça m'a fait un petit tilt de... Ah oui, c'est bien de parler de l'érotisme des fougères, parce que parfois on est tellement désespéré d'être seul et de pas être en lien qu'on préfère réfléchir à l'intelligence artificielle pour avoir l'impression de partager de la sensualité avec des humains, alors que voilà.
2: Et de résoudre des problèmes par le bout de la chaîne, je trouve c'est un peu ouais. fou quoi. C'est toujours cette espèce de course en avant de plutôt que de aller voir et imaginer d'autres chemins. On prend les problèmes par le bout de la chaîne, comme ce truc de gommer les symptômes ou quoi, non?
3: Ouais.
2: N'importe quoi.
3: Oui, mais ça fait aussi le lien avec ce qu'on racontait sur la solitude, quoi, dans notre dernière émission, quoi. Alors, en vrai, on s'éloigne, quoi. On s'éloigne de ce que nous, on aimerait, en tout cas.
2: Ouais, c'est enfin, ça. C'est le monde industriel qui exploite, qui capitalise. Ouais.
3: Depuis, d'ailleurs, l'émission sur...
2: qui sait pas réfléchir.
3: Sur la solitude, il y en a qui m'ont parlé de l'intelligence artificielle plutôt comme aide aussi psy. Il y a des gens qui vont pas voir des thérapeutes, mais par contre... discutent avec ChatGPT en l'occurrence et ont l'impression d'être écoutés et tout ça. Enfin voilà. Alors je me suis dit bon, je vais faire la boumeuse, je vais dire que c'est scandaleux et tout ça. Et en même temps, je me dis bon, pour des gens qui sont vraiment dans des trucs de phobie sociale et qui sortent plus de chez eux, peut-être ça peut résoudre. Enfin voilà, j'essaie de voir des situations où ça pourrait être pas trop délirant de faire ça, mais je me suis dit ah ouais, donc les gens préfèrent être avec quelqu'un qui leur répond sur un chat de ChatGPT plutôt que d'aller voir un vrai humain.
2: Moi, je suis pas trop d'accord avec ces généralités-là.
3: Non, mais justement, j'essaie de pas faire des généralités, de me dire ah ouais, mais dans quelle situation ça pourrait être, enfin, tu vois, intéressant ou explicable, quoi. Mais avant que ça me choque. Et sinon, rien à voir. Moi, j'ai une petite recette de fougère. Est-ce que vous connaissez les têtes de violon?
0: Non.
1: Ah ouais, moi, c'est trop bien que tu donnes une recette. J'en ai une aussi après.
3: Toi, tu connais, j'imagine, Chico, les têtes de violon?
2: Non.
3: Ou aussi appelées crosses de fougère.
2: Ah, les crosses de fougère.
3: Elles proviennent d'une variété de plantes qu'on appelle fougère à l'autruche. Et il s'agit des feuilles de la plante qui, lorsqu'elles sont cueillies au début de leur développement, sont encore enroulées sur elles-mêmes. Je ne sais pas si vous voyez cette image de la fougère enroulée sur elle-même. Il y en a
2: une
3: sous les yeux, d'ailleurs. Et avec le temps, les feuilles se déroulent et cessent d'être comestibles. Et on croit que les humains consomment des crosses de fougère depuis la nuit des temps. C'est donc une plante ancestrale.
1: C'est quelle fougère, du coup? Ah oui, tu l'as dit.
3: Fougère à l'autruche.
1: Fougère à l'autruche.
0: Ouais, on en a parlé tout à l'heure. Elle l'a décrit. Comment elle s'appelle déjà?
2: Théodora.
0: Oui. Théodora.
1: Et elle est présente par ici?
3: Et ben moi, je sais que la seule fois où moi j'en ai mangé, c'était au Canada, dans l'Ouest canadien. Et j'avais jamais fait ça. Je suis pas sûre qu'on en trouve en France, mais peut-être que si, puisque en même temps il y a des recettes en ligne. Alors, en tout cas, ce qui est
2: oui,
3: sûr, c'est qu'il
2: y en a d'autres crosses de foulard qui se mangent.
3: Quand même par ici, ouais. Mais ici, par exemple dans le Vercors, j'ai pas l'impression. Non. Alors justement pour manger les crosses de fougère, faut placer les têtes dans un sac et les secouer vigoureusement parce qu'il y a des petites écailles brunes et les écailles vont se détacher une fois qu'on secoue le sac. Et s'il y a pas et donc voilà, après faut couper les parties brunies ou noircies de la tige. Et en fait ce qui est important dans toutes les recettes que j'ai parcourues là, c'est que faut laver les têtes de violon avec soin parce qu'elles peuvent être toxiques lorsqu'elles sont crues. Donc faut bien les laver en les trempant au moins une dizaine de minutes. Et puis aussi, ça réduit l'amertume. Et après, on peut les cuire dans beaucoup d'eau. Donc voilà, on les rince, on les fait tremper, on les rince plusieurs fois, et après, on les fait blanchir dans de l'eau. Donc pour les faire blanchir, c'est faire chauffer un grand volume d'eau jusqu'à ébullition. Après, il faut les plonger dedans une dizaine de minutes. Et après, on les plonge dans l'eau froide pour stopper la cuisson, et on conserve la belle couleur verte. Voilà, c'est assez simple. Et après, on peut les assaisonner avec, par exemple, de l'ail et de l'échalote et du persil plat. Et après, on les fait revenir dans une poêle avec de l'huile d'olive à feu moyen pendant 2 minutes et elles deviennent légèrement translucides. Et voilà, on ajoute l'ail, le persil sur les têtes de violon. On fait revenir le tout 2-3 minutes et un peu de fleur de sel. Et voilà. En fait, c'est ultra simple. Et moi, ça m'a donné envie d'essayer d'en trouver. Mais bonne question, Anaïs. Je sais pas s'il y en a dans le Vercors, mais peut-être on peut essayer.
1: Mec.
2: Si, si, il y en a qui se mangent dans le Vercors.
3: T'en as déjà mangé? T'en as déjà trouvé?
2: Oui.
3: Ouais. Ben voilà.
1: Moi, en me baladant, j'ai vu au moins 3 ou 4 espèces différentes. Juste là, entre Saint-Laurent et Saint-Jean, autour du Cholet. Et moi, je voulais vous parler de le polypode vulgaré. C'est la fougère réglisse. Vous pouvez regarder sur internet à quoi elle ressemble avant d'aller essayer de sucer ses racines qui ont un goût de réglisse. Du coup, c'est vraiment le rhizome qui est accroché. Souvent, ça va être dans un vieux mur ou des choses comme ça. Et on va le nettoyer et en fait, après, on peut le sucer. Ça a un goût de réglisse. Ça s'appelle aussi des fois la réglisse du pauvre. Voilà.
3: Ouais, c'est très érotique de la fougère quand même, de sucer la racine.
1: Ouais, de sucer sa racine.
2: Oui, et apparemment, c'était aussi utilisé dans le pain. Dans les périodes de famine.
1: Ouais. C'était. Parce que c'est très sucrant, c'est ça, non?
2: Je sais pas pourquoi c'était. Et en fait,
1: ça me gênait. Ouais, j'avais lu aussi que ça avait un pouvoir sucrant hyper fort.
2: Oui. Voilà. On dit que le rhizome de la fougère aigle, c'était employé comme aphrodisiaque.
1: Ok.
2: Et que la cendre de la fougère aigle. Elle est riche en potasse et donc elle était utilisée pour la fabrication du savon et du verre.
1: Ok.
2: Elle était utilisée pas mal, même en anti-limace, figurez-vous, en cette période de limace invasive. Les fougères, elles repoussent les limaces. Puisque. Non, il y a tout un truc.
1: La cendre ou juste les fougères?
2: J'avais l'impression que c'était les fougères. Les fougères, même, okay. Pas la cendre.
3: Qu'on pourrait les mettre au pied des plants ou genre dans le jardin pour repousser des limaces. Ah ouais.
2: Bon, je laisse aux personnes le soin de faire leur propre enquête, mais ça avait l'air d'être une piste intéressante.
1: Ok.
2: Et aussi, je voulais vous dire que dans le Vercors, il y a deux fougères rares. Il y en a une qui s'appelle la Doradie élégante, et son nom scientifique, c'est l'Asplenium lepidum. Et pendant au début du siècle, et pendant des dizaines d'années, nous dit le site Le Vercors Net, dans son dossier Science Fougère, que à Sainte-Eulalie, ça a été pendant longtemps la seule région, la seule endroit quoi de connu où en France où il y avait cette petite fougère là qui habitait, qui est une petite fougère toute délicate et discrète. Et sa touffe de feuilles, elle dépasse pas 10 cm. Voilà.
0: Et la deuxième fougère incroyable que nous avons par chez nous?
2: Oui. Et attends, juste, comme beaucoup de fougères, elle vit jusqu'à 2000 mètres d'altitude. Et l'autre, c'est une Blechnum spicante, ou Blechnum en épi. Et C'est la seule espèce européenne d'un vaste groupe de fougères, essentiellement tropicales. Et donc, elle a deux types de feuilles. Elle est caractéristique parce qu'elle a deux types de feuilles. Et elle a été découverte pour la première fois vers Saint-Julien-en-Vercors. Et a priori, il y a deux autres stations qui existent seulement. On dit station, quand il y a des, c'est des zones, enfin c'est un terme naturaliste, ce terme-là, station.
0: Rien à voir avec la station de ski ou la station balnéaire.
2: Ouais. Et il y a une petite photo de sur ce site, il y a une petite photo de du Blechnomes piquant. Mignonne.
0: On vous mettra bien sûr les liens pour toutes ces choses au bas de notre publication sur Radio Royan. Il est temps de se quitter, je pense.
1: Oui.
0: Et on va peut-être vous dire à très bientôt.
3: Mais on vous laisse quitter avec, avec quelque chose, Chico, non?
2: Ah oui. Alors c'est un truc bizarre. Un boîtier qui amène des discussions. Il y a des gens qui disent que c'est vraiment une grosse embrouille. Il y a des personnes qui ont poussé le truc et qui ont développé plein de... Enfin, notamment un botaniste qui est un peu connu pour ça, qui a développé tout un... plein d'outils grâce à ce que lui raconte les plantes. Enfin, et je suis arrivée par là parce qu'elles sont souvent les personnes qui utilisent ce boîtier, ils disent que les fougères sont des grandes musiciennes et donc c'est un boîtier qui vient calculer la circulation électrique entre une des feuilles d'une plante et le sol. Et donc il y a une circulation électrique dans la plante et ce boîtier il transforme la circulation électrique en une donnée sous le format MIDI. Et ensuite, il y a des gens qui ont poussé aussi le truc en changeant les propositions de base du boîtier, même en mettant des mots à la place. Et donc, ils avaient l'impression que les plantes choisissaient les mots et que les plantes aussi choisissaient la musique qu'elles faisaient. Donc voilà, j'ai pas trop poussé les trucs, mais on trouvait ça marrant quand même de vous mettre... ces petites propositions de musique, donc vous allez entendre plusieurs fougères différentes.
3: Donc c'est de la musique de fougères.
2: C'est de la musique de fougères. On dirait que ce serait la musique des fougères.
1: Et merci.
0: À très vite alors.
3: Et puis donc on se quitte là-dessus et puis donc au mois prochain dans l'éclat des noctules.
1: Ciao ciao.
2: Bon mois de juin.

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0: Merci beaucoup.
1: Ça va toujours?
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0: Je pense que vous êtes tous au courant de ce spectacle et de pourquoi on est là. En fait, on a fait une tournée itinérante là, dans la Drôme. Et l'idée, c'est à travers un spectacle, nous sert de cheval de Troie pour pouvoir poser du débat sur l'espace public. C'est-à-dire que les artistes vont nous introduire à un moment dans le spectacle et on va lancer un bout de débat à la fin du spectacle. Mais le spectacle n'est pas fini. Et donc, si vous êtes là, c'est que vous êtes animateur, animatrice du débat. Et donc, je vais essayer de vous donner des indications de à quel moment ça va se passer et comment ça va se dérouler. Le débat, il est amené par la compagnie au bout de 45 minutes de spectacle. Vous ne pouvez pas rater, c'est un moment où ils font des acrobaties sur des bambous. C'est à ce moment-là que vous devez vous préparer dans vos têtes à vous dire « Ok, ça va être à nous, on va amener des gens à débattre ». Toute la semaine, au fait, on a mené des parlements itinérants, donc entre Romans à Haute-Rive jusqu'à Tournon en Ardèche et pour repasser à Saint-Jean-en-Royans. Pourquoi on bouge ? Parce que notre idée, là, à ce moment-là, c'est d'aller rencontrer le plus de monde possible. On sent qu'il y a une colère, qu'il y a des choses qui se vivent par les habitants qui ne sont pas normales. Et ce qu'on veut éviter, c'est que cette colère, elle se transforme dans un vote qui prive des libertés de tout le monde, un vote vers l'extrême droite. Et c'est pour ça qu'on s'est dit que c'était important de pouvoir commencer à entendre ce qui se vit sur nos territoires. Et c'est assez rigolo parce que là, c'est le quatrième jour. Et finalement, les colères, on oppose souvent ruralité et ville. Et nous, ce qu'on observe, c'est que les choses, elles sont les mêmes, ce que vivent les gens, sentiment d'injustice, le sentiment de colère, de payer trop de choses, payer trop cher, des petites colères. Et je crois qu'il y a un enjeu aujourd'hui, et c'est un peu le rôle des centres sociaux, de dire comment on est capable, un, de parler de ça, de vivre des moments pour en parler qui soient joyeuses parce que c'est important et de se dire comment on refait société ensemble et qu'on ait envie de le faire et de le vivre. Et je crois que c'était ça l'objectif de cette tournée, ça a plutôt bien fonctionné. Et puis il viendra le temps de se dire comment on agit ensemble, comment on se met en marche, comment on se met en route pour essayer d'agir ensemble sur nos territoires respectifs pour plus de justice sociale les uns envers les autres.
1: Vous allez vous mettre autour d'eux et vous allez prendre un temps de discussion. Et donc cette casquette, elle vous donne la légitimité de pouvoir organiser les gens autour de vous et surtout, elle vous permet d'être identifié par les gens dans le public. Là, ça paraît anodin comme ça, mais dans le spectacle, quand il y a 150 personnes d'incises, des enfants en bas, c'est important de pouvoir vite vous identifier pour les gens.
2: La deuxième, c'est il faut arrêter d'aider les gens qui ne travaillent pas. La troisième, c'est 35 ans de travail pour une retraite de 1 200 €, c'est dur. Ensuite, les individus de type masculin doivent changer. Ensuite, la vie que l'on mène en milieu rural est bien plus confortable qu'en milieu urbain.
1: L'objectif, c'est pas on va avoir 10-15 minutes. Faut pas se mettre une pression sur le débat. Notre objectif, c'est pas d'en sortir quelque chose de ce débat, mais c'est de donner envie aux gens de se dire « Ah ouais, en fait, on peut discuter de sujets sérieux et on peut le faire et le refaire et ça joue des choses. » Le rôle, du coup, des animateurs de débat, il change de tout au tout. Vous n'êtes pas là pour débattre, vous êtes là pour donner le plus possible la parole aux gens. Et pour ça, pour vous mettre à l'aise, c'est au moment où vous allez commencer le débat, vous pouvez les rassurer en disant « on s'occupe des enfants ». Guillaume va s'occuper de 95 enfants, à peu près, c'est sa compétence. Il m'a montré tout à l'heure un pied comme ça, une main comme ça et la tête comme ça, ça marche.
3: Est-ce que ça fait écho à des choses en vous, dans votre quotidien, et qu'est-ce que vous en pensez? Donc en fait, ça fait plusieurs niveaux de discussion, d'analyse, on peut se livrer ou moins se livrer, ça laisse la possibilité aux gens de prendre part à la discussion.
1: Trois endroits avec des débats totalement différents.
4: Et du vélo.
1: De 30 km à chaque fois, de Romans à Tournon, de Tournon à Haute-Rive, de Haute-Rive à Romans et de Romans à Saint-Jean-en-Royans. Avec Marie, on était en tandem, mais en tandem séparé puisqu'on a fait une alternance un jour sur deux. Donc nous, c'est facile, on est même pas fatigué. Mais par contre, ça crée vraiment des belles choses et on n'est pas là pour rien en fait. On est là parce qu'on pense qu'il faut continuer à parler sur nos territoires, qu'il faut le faire, que c'est important au vu de ce qui arrive, au vu des échéances qui arrivent et que c'est le moment de le poser. Voilà.
5: Et là, ici, c'est le club de foot des gosses. Eux, à chaque fois, ils faisaient exprès d'envoyer le ballon chez la voisine Suzy, parce que même s'ils se faisaient gronder, ils avaient toujours des bonbons. Et, mais toutes ces histoires, on était plusieurs aussi à en récolter. Il y avait Otman qui est là, qui, lui, il était avec nous, et il a récolté des histoires, c'est moi qui étais avec toi.
6: Et oui, aujourd'hui, il y a une personne qui m'a dit « Donnez l'envie aux Français de consommer français ».
7: Ah, donnez l'envie aux Français de consommer français. C'est aujourd'hui, ça, qu'on vous a dit ça?
6: À Saint-Jean.
7: Waouh, à Saint-Jean. Et il y en a d'autres, je crois, qui collectaient aujourd'hui, puis dans les journées qui se
8: trouvent. Ouais, il y en avait plein.
7: Quoi?
8: Marie.
9: Moi, il y a quelqu'un aujourd'hui qui m'a dit qu'il faut arrêter d'aider les gens qui ne travaillent pas.
7: Aujourd'hui, on vous a dit ça? Waouh. Et quoi d'autre? Qu'est-ce qu'on a récolté aujourd'hui?
10: Tout à l'heure, à Saint-Jean, on m'a dit, nous, on n'a rien en tant que Français, les étrangers ont tout.
7: Moi, ça me fait quand même des trucs dans le ventre. Hein. Oui, moi, ça me fait des petits. Mais quoi,
8: ça
7: pique. Mais ça fait quoi?
11: C'est pas tout à fait confortable.
8: Ça craint un peu.
7: Et toi, Hoffman, ça te fait quoi?
6: Ah, ça pique aussi.
7: Ça pique. Ouais. Ah oui, ouais. Ça pique.
11: Et vous, ça vous fait quoi? Ça vous...
7: Ah oui, non, moi, quand j'entends ça, je me dis...
11: Toi, ça te gratte?
7: Ah oui. Ouais. Non, mais je crois que c'est pas important. Max, on en parle, on en parle. Non, mais écoute, on fait une petite pause, là. On se prend 10 minutes, là. On se rassemble autour de tous ceux qui ont des casquettes bleues, parce qu'il y a plein de gens qui ont des casquettes bleues. Levez-vous les casquettes bleues.
8: Le spectacle n'est pas fini.
7: Ah non,
8: Attends, il y a un bord du cirque.
7: Ah oui, oui. Les enfants, ne partez pas parce que Max et Dan sont vos babysitters.
11: Ah bon?
7: Vous mettez des casquettes bleues, vous bougez les chaises. Non, mais il faut qu'on en discute. Il faut qu'on discute de ce qu'on vient d'entendre. C'est trop beau, c'est touchant, c'est poignant. Ah ben vous, faites un petit groupe là. Regardez.
12: Est-ce que la parole...
13: Ça fait une grande question. Je pense que, alors la réponse peut être profonde, mais je pense que c'est individuellement qu'on doit tous changer et travailler sur soi-même afin que collectivement il y ait des changements sur la démocratie, enfin le collectif quoi. Donc c'est plus un travail individuel.
14: Et vous imaginez dans quel sens ce travail-là ?
13: Vraiment sur soi-même, travailler sur ses qualités, ses défauts, ce qu'on peut s'améliorer. Et en fait, je pense que tout ça, ça va faire que la communication entre tout le monde ne sera que meilleure. Et pour moi, la majorité des problèmes ne vient que de là. Bah, même politiquement, commercialement, tous les jours. Moi, si vous voulez, je suis auto-entrepreneur. Donc, je vois bien, même dans mon métier, je suis agent immobilier. Donc, je vois bien que la majorité des problèmes qui des fois la cause d'une vente par divorce, décès, tous les problèmes qui en découlent, c'est de la communication entre certaines personnes, des choses qui ne sont pas dites.
14: Donc c'est la question du conflit?
13: Oui, qui pour moi du coup est causé par un manque de recul par soi-même, mais que je peux comprendre qu'on ne le fasse pas puisqu'on est tellement dans notre vie tous les jours que se poser comme un chaman réfléchir sur soi-même, je trouve ça compliqué. Donc ouais, ce serait ma réponse. Ouais. Des fois, il peut y avoir un manque d'empathie envers certaines personnes, des fois des jugements qui peuvent être perçus très durs, et pour moi, c'est qu'une question de communication, en fait.
15: Qu'est-ce qui doit changer pour un meilleur avenir? Vaste sujet. La sécurité par rapport à l'agression des gens sur tout, sur les ethnies, sur la façon de penser, sur ça me... Et puis je vois que d'un point de vue international, c'est de pire en pire. Donc ça c'est bien quelque chose que je changerais.
14: Mais quand vous dites sécurité, vous pensez à quoi?
15: Je pense aux différences qu'il y a. Je vais donner le nom. Hein, tout ce qui est racisme, anti-couleur, anti-religion, anti-genre. Ça me pèse le plus en ce moment. Les discriminations, exactement. Et donc, puis je sais pas de d'informer nos enfants, les nouvelles générations et encore je trouve qu'ils sont quand même plus informés que ma génération et plus impliqués aussi. Mais voilà, pour protéger les gens quoi, tout simplement. Parce que je vois, enfin tout ce qui se passe d'un point de vue international, c'est ça quoi. C'est en fait c'est cette peur de la différence, cette peur de l'autre, cette peur de... Voilà, donc ça, pour moi, c'est ce qui viendrait en premier, ouais.
16: Et du coup, toi, comment tu pourrais agir, justement, pour pallier à ce problème que tu relèves?
15: Alors, moi, c'est la communication, hein. La communication, moi, je parle beaucoup avec mes enfants, mes petits-enfants aussi. Et puis les gens, quand je suis en désaccord, sans rentrer dans l'agression, mais je leur dis... J'essaie de leur ouvrir les yeux.
14: Est-ce qu'ici, dans le Royaume, vous avez l'impression qu'on vit du racisme, que il y a des choses...
15: Oui, alors moi, je suis là depuis une dizaine d'années, donc j'ai des origines asiatiques. Je suis pas du coin. je fais pas de rugby, je fais pas de chasse, c'est très compliqué de s'intégrer, hein. Très compliqué. Donc voilà, puis j'entends, j'ai des oreilles, je veux boire mon café tous les matins, j'entends et ce que j'entends ça me révolte. Des remarques racistes, c'est des remarques, alors racistes, c'est pas que sur la couleur de la peau ou de la religion, je vois, il y a quelques personnes qui sont différentes ici en termes de genre. T'as des remarques qui fusent une fois que la personne est passée, mais qu'est-ce que ça peut te faire en fait? Que cette personne-là soit une fille, un garçon qui porte une robe ou un garçon, ou une... enfin je, c'est ça en fait.
12: Petite question du matin, toute simple.
17: Vous avez déjà bu votre café?
18: Je pense que nos modes de vie doivent changer, nos politiques doivent changer.
19: Dans quel sens?
18: Notre regard, dans un sens peut-être un peu moins. Capitaliste, voilà.
12: Moi, je dirais essayer de tendre vers la réduction des inégalités, quoi.
18: Aussi, ouais.
12: Des inégalités, je pense surtout quand même économiques, disons en premier, puisqu'elles elles engendrent un peu les autres après, quoi, il me semble. Je me dis déjà de réguler, quoi.
18: Et vous, en tant que citoyenne, quel pouvoir vous pouvez avoir là-dessus?
12: Voter et... essayer de considérer, de pas invisibiliser cette question, quoi. De pas continuer à en parler et tout, même si c'est accepté et... Ouais.
18: Rosa est née le jour de l'élection de Trump. C'est sûr que ça fait un peu peur. on espère un grand revirement, je pense, dans la manière de diriger ce monde. Mais bon, on n'est pas non plus naïf.
20: Nous, que les échanges entre nous, que les paroles entre nous soient possibles. Donc nous ferons notre travail à cet égard, mais nous vous invitons vraiment à être dans cette posture d'échanger, y compris et surtout, je dirais, avec des gens avec lesquels vous n'êtes pas d'accord. Voilà. Donc pour nous, c'est l'important, c'est qu'on puisse échanger entre nous, qu'il y ait du lien qui se noue, malgré les désaccords, malgré les conflits, malgré l'intensité des enjeux qui s'approchent. Continuons à échanger, à débattre. Encore une fois, tous les 15 du mois à 18h30.

0: qu'est-ce qu'il manque? Je pense qu'on manque d'amour, en fait.
1: Mais de l'amour, et je parle pas de l'amour romantique, je parle pas de l'amour... Je parle d'un amour politique qui porte des valeurs de soins, de bienveillance et de... d'intérêt pour l'autre, quoi. Je pense qu'on manque un peu de ça.
2: Tu penses que les gens, ils s'intéressent pas les uns aux autres?
1: Non, je pense qu'on est dans un système capitaliste qui fait que, en fait, tout est basé sur la compétition et la mise en, ouais, la mise en compétition des personnes entre elles, et que du coup, on a de plus en plus de mal à vivre ensemble. Bah, faire des trucs ensemble, je pense que c'est super. Moi, je m'engage dans des collectifs, dans des assos, faire des trucs ensemble, quoi.
2: Tout type de trucs?
1: Ouais. Ouais.
3: Créer des projets collectifs.
1: Ouais. Ouais, faire des trucs ensemble. Et qui sont pas forcément portés par des... Moi, je me rends compte que les endroits les plus politiques que je fréquente, c'est des endroits qui sont pas ouvertement politisés. Bah, par exemple, moi, je suis bénévole dans une asso qui s'appelle Archijeu, c'est un espace de vie sociale qui est à Cray. Et en fait, bah, le projet est pas politique, c'est juste jouer à des jeux ensemble. Mais du coup, bah, on va vers plein de publics et le lieu brasse plein de gens différents. Avec des profils différents, que ce soit des profils de genre, des personnes queer, mais aussi des personnes voilà, qui portent des handicaps, des personnes plus, qui ont des âges différents, des enfants jusqu'aux personnes âgées, et qu'en fait on est tous ensemble, et tout ensemble à jouer à des jeux et à faire des trucs ensemble, et c'est trop bien, et ça marche, ça fait du lien. Je pense qu'on manque de lien.
4: Pues pour moi, pour un meilleur avenir, c'est qu'il faut être étranger, c'est déjà retourner un peu à la façon de vivre d'avant. El de ver les villes, el de ver un poco le betón que on a, voilà, y vivir dans de petits villes, de petits villages, en comunité, pas de betón, pas de goutte. Plus loco, vivir dans un petit village, plus social, plus comunal, plus faire de petites comunités, plus de dialogue, c'est, oui.
2: Et comment on fait pour créer du dialogue alors, même dans un endroit comme chez nous?
4: Oui, il faudra faire comme on fait souvent, faire de petits. Jardin en comunité, comment on fait des activités en commun. Avant, on faisait les pantons ensemble, en commun, aussi. Il y avait un four pour tous les villages.
5: Les enfants, l'éducation, les réseaux, leur façon de penser, qui peuvent être dures parfois. Pourtant, ils font au collège, hein. Je sais hein, qu'ils le font, mais... Mais en fait, les enfants, je ne sais pas comment ils réagissent, mais ils sont durs. Ils sont beaucoup dans le jugement, dans la critique, dans l'apparence. Comment t'es habillé? Ah, t'as des vêtements qui viennent de la recyclerie. Oh là là, tu t'habilles dans les poubelles. Alors que pas du tout, en fait. C'est un comportement responsable de s'habiller chez nous. Il faudrait plus d'ouverture d'esprit. Parce que je vois qu'autour de nous, c'est très fermé. Un petit village, c'est très fermé.
2: Et comment on travaille ça auprès des enfants sur l'ouverture d'esprit, selon toi?
5: En discutant. En ayant des parents qui sont ouverts d'esprit, en fait. Tout simplement. Quand les parents sont fermés, les enfants sont fermés aussi. Et ça, il faut que ça change. Parce que il y a beaucoup d'enfants en souffrance de nos jours, en fait, je trouve. Pour tout, en fait... leur comportement, je trouve que c'est dur pour eux. Pour qu'on puisse changer l'avenir, je pense que ça commence par les enfants, parce que c'est eux notre avenir, l'avenir à tous. Puis il n'y a pas que pour ça, pour la nature, pour tout. Après, il faut leur apprendre à respecter tout leur environnement, les autres, tout le monde. Ouais. Je pense que ça commence vraiment par là, le gros changement. Donc voilà, ouais, il faudrait plus... mieux éduquer ses enfants.
6: Se respecter.
2: Se respecter. Se respecter.
6: Oui.
2: Respecter. Que les gens. Chacun se respecte.
6: Oui, non, qu'on respecte les gens. Ouais.
2: Parce que vous trouvez que les gens se respectent pas?
6: Non, pas du tout.
2: Et ça, c'est dû à quoi?
6: Ah, je pense le stress du travail, oui, je pense déjà, le travail, et puis l'argent aussi, hein, il manque un peu d'argent. Donc voilà. Il y a une jalousie déjà, je pense déjà, un petit peu, et puis des besoins qu'on nous inculque à la télé en disant il faut ça, il faut ça, il faut ça, et puis bon, les gens, ils font des crédits et puis ils se retrouvent coincés et puis voilà, donc ça les met un peu dans le caca, comme on dit. La société de consommation, voilà, chercher le mot, mais c'est ça, voilà. Ouais.
7: Oh là là, à 15h avec 30, 16h avec 35 degrés, l'alimentation, une alimentation plus proche de l'alimentation vivante et de la vraie alimentation moins transformée. Et le comportement des gens, mais qui est aussi lié à l'alimentation. Plus on mange transformé, plus on est agressif. Je pense que c'est tout un environnement qui peut aussi agacer. Alors évidemment, ici, on est dans un environnement particulièrement sympathique et favorable à un épanouissement des gens. Mais quand on va dans les grandes villes, entre le stress, la pollution, les loyers, les queues au supermarché. Enfin, il y a tout un environnement qui rend les gens fatigués ou agressifs. Et c'est sûr qu'ici, c'est un peu différent. Si tu compares, on va dire, n'importe quel métier, tiens, un jeune élagueur ou jardinier, entre ici et une grande ville comme Paris, il ne pourra pas vivre dans la ville. Ici, il peut vivre dans n'importe quel appartement et il peut être à son compte et être hyper heureux tous les jours sans avoir besoin de faire beaucoup d'études. Et dans une grande ville comme Paris, le même métier, la même personne, elle sera obligée d'habiter à 2 heures de route pour pouvoir venir faire les jardins et avec un bruit incessant de voiture. C'est comme ça que je vois les choses. Et c'est tout le plaisir aussi qu'on a avec l'interaction avec les gens, de discuter, de prendre son temps.
8: Venir à venir, eh bien, un peu plus de sociabilité, hein, un peu plus de respect, un peu plus de paix par le monde, parce que la situation mondiale est vraiment traumatisante. Voilà, oui. Un repli sur soi-même. C'est exactement ça, je trouvais pas les mots. Et un peu plus de respect vis-à-vis de l'environnement, moi ça me préoccupe.
9: Moi je trouve qu'on est beaucoup trop égoïste et qu'on se rend pas compte que notre planète elle est pas éternelle et qu'il faut vraiment qu'on arrive à se mobiliser globalement sur les problématiques environnementales quoi. Et je trouve qu'on est aussi de plus en plus individualiste, même sans parler de l'environnement, au niveau de nos personnes, et on s'entraide, il y a de moins en moins d'entraide. Je trouve que les gens sont de plus en plus ils ont peur de l'autre et je trouve ça trop dommage.
2: Vous le ressentez au quotidien ?
9: Oui, ouais. Autant dans mon boulot que... on est dans un territoire très rural et du coup, je trouve que les mentalités ont plutôt tendance à rester chacune de leur côté et c'est encore... ça dépend dans quel cercle on est, mais parce que c'est très... les personnes sont très groupées entre elles et entre les cercles, ça se mélange pas. Et je trouve ça bien dommage de pas pouvoir arriver à faire des choses tous ensemble pour le bien de tous, quoi. En fait. Ouais, et je trouve que c'est très marqué dans les villages, notamment dans le Royan.
2: Vous pensez que les gens ont des préjugés les uns sur les autres, des
9: représentations ? Ouais, c'est ça. Et qu'ils ont du mal à faire tomber. Et puis à partir du moment où t'es différent, en fait, on va pas vers toi. Ou il faut que tu montes pas de blanche, mais pendant très longtemps pour arriver à ce que les gens puissent faire tomber leurs préjugés, quoi.
2: Qu'est-ce qu'on pourrait faire ?
9: Je trouve que le centre social de La Peste, par exemple, c'est un très bon outil, tout comme Active Royan. Moi, je travaille au Tracol. Je trouve que c'est pareil. On aide à essayer de faire évoluer cette mentalité-là, mais c'est pas. Je trouve que c'est encore. Il y a encore beaucoup de travail. Mais bon, après, on est peut-être là pour ça aussi. Mais voilà. J'arrive pas à trouver. Ça fait 10 ans que je bosse là-dessus. J'arrive pas à voir ce qui pourrait fédérer, parce que c'est des personnes qui ont des opinions et des envies très différentes.
10: Donc j'ai répondu la température, mais c'est-à-dire prendre des responsabilités collectives pour endiguer un peu le réchauffement. Ce serait pas mal.
2: Donc les questions environnementales, toi.
10: Allez, oui, je mise là-dessus, pour un meilleur avenir.
11: J'allais dire pareil, mais du coup, plutôt, je dirais plus d'écoute dans la vie, plus de soins d'écoute. Comment on travaille ça ? On se forme à écouter plus les problèmes des gens. Quand je vois l'actualité, je me dis qu'il y a quand même un gros problème, quoi.
2: Tu penses à quoi ?
11: Je pense aux droits des enfants, principalement. Et puis, droits des femmes, droits des minorités. On prend pas en compte assez, je pense, les problèmes des gens. Oui, empathie, soins, prise en compte des difficultés qui sont pas forcément communes, quoi. Je dirais ça. On a besoin de plus de centres sociaux comme il y a ici. Franchement, on a de la chance, je trouve. Je trouve qu'il y a plein de trucs super ici sur le territoire et si ça pouvait être un peu comme ça partout, ça serait génial.
12: Bien, ce qui doit changer, c'est peut-être une meilleure convivialité entre les gens, de façon générale, hein, c'est-à-dire des personnes qui sont plus ouvertes, moins sur la réserve, je veux bien qu'on centre beaucoup de choses sur la sécurité, mais je pense que en même temps, ça nuit beaucoup à la convivialité. Et je pense que si les gens arrivaient à se parler gentiment, sans crainte ni réserve, nous n'aurions pas besoin d'autant de sécurité. C'est pas évident parce que je dirais qu'avec tant ce qu'on entend sur les radios, sur la télévision, que sur les réseaux sociaux, surtout, tout est axé sur ce genre de choses. Et puis, il est vrai que les événements nationaux ne nous incitent pas à être plus ouvert, quoi, en fait. Hein. Donc, il faut un effort de tous et, je pense, une certaine relativité dans la prise de conscience de ce qui nous arrive, quoi, en fait. Hein. C'est-à-dire que, oui, il y a des choses impardonnables, il y a des choses abominables, mais je pense que pour les combattre véritablement, il faut être sociable.
2: Est-ce que ça a évolué, selon vous, oui, à travers les générations?
12: Oui, beaucoup. Beaucoup. Moi, j'ai souvenir, étant jeune, nous ne parlions pas de sécurité en particulier. Hein. Il y avait beaucoup moins de règles sécuritaires et je crois que le monde n'était pas plus mauvais. Au contraire. Hein, au contraire. Je pense que les choses ont beaucoup, beaucoup changé et plutôt en mal. Et plutôt en mal. Quand même, je peux pas dire que c'était mieux avant, hein. Bon, parce qu'il y a tellement de choses qui sont mieux maintenant qu'avant, mais dans ce domaine-là, c'était vraiment mieux avant. Beaucoup de choses ont changé quand même, hein, ne serait-ce que vis-à-vis des femmes. C'est vrai que peut-être on n'en parlait pas à l'époque de ma jeunesse. Ça n'est pas pour autant que ça n'existait pas, mais que malheureusement, personne n'y prêtait attention. Donc il y a des choses vraiment, vraiment favorables. Mais je pense que tout est traité maintenant sur le mode de la violence. Et ça, il faut faire tomber cette violence.
13: Qu'est-ce qu'il faut changer? Pour l'instant, moi, ça me convient. Mais peut-être qu'il y a des choses à améliorer. Tout ce qui est prise en charge pour les soins, je pense que ça revient sans arrêt. Hein, cette histoire de prise en charge, de l'éloignement des lieux de soins, finalement. Hein, des spécialistes, on voit tout le monde qui a des difficultés à trouver des rendez-vous, et puis à se déplacer aussi. Je pense qu'on est toujours à ce point-là. Mais ça s'est amélioré, je pense. Hein. Mais c'est sur les longues distances, on va dire. Je pense que sur le territoire Royan-Vercors, maintenant, avec le transport, ça marche fort bien. Mais après, c'est pour aller sur Romans ou Valence ou Grenoble. Bon, ben après, c'est les taxis, c'est les ambulances. Ça fait, c'est plus difficile, peut-être, à se déplacer. Il n'y a pas de car, y en a, mais ils sont rares. Hein. Après, peut-être aussi le train qui est à Saint-Hilaire. Peut-être faire plus de navettes entre le train et pour ceux qui vont sur Grenoble ou Valence. Hein. Moi, pour l'instant, c'est vrai, tant que tu as une voiture, tu conduis, tu peux aller faire tes courses ou à proximité. Pour nous, ça nous convient. Hein. Ben, moi, je trouve qu'il y a quand même des spectacles, il y a de la culture, on a quand même, si on veut se cultiver, nous, on a la chance d'être dans le village, qu'on a les personnes à proximité, on surveille le matin si elles se lèvent, on voit s'il y a les volets ouverts, on s'inquiète quand même. Mais dans le village, si tu veux, on est les personnes les plus valides, elles vont voir celles qui sont en difficulté.
2: Il y a de la solidarité quand même entre voisins.
13: Oui. Ah ben non, nous, on n'a pas à se plaindre. Hein. Nous, on a des voisins jeunes. Et moi, vraiment, franchement, là, moi, je voudrais que tout le monde ait des voisins comme ça. Hein. Parce que nous, dans le jardin, on est en proximité du jardin, on a des jeunes, viennent ramasser les framboises, viennent ramasser les cerises, on leur donne des légumes. Bon, voilà, après, ça marche comme ça, c'est normal. Hein. Et ça, je trouve que c'est super beau. Hein.
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15: Alain Menant, bonjour.
16: Bonjour Patricia.
15: Tu es vice-président de l'Aviron Sud de Grésivoudan et c'est de bon augure d'être à tes côtés pour évoquer les activités de pleine nature et un certain rafraîchissement. En effet, un rafraîchissement donné par les caractéristiques et cette rivière Isère et puis aussi une certaine notion de, d'aspect sauvage et de bassin assez largement navigable en sud de Grésivoudan. D'ailleurs, c'est confort pour naviguer avec les avirons.
17: Oui, oui, oui. Alors, nous naviguons effectivement, notre terrain de jeu part de, du village de la Saône jusqu'au village de Saint-Nazaire-en-Royan et on remonte même la Bourne. Et donc voilà, il ne faut pas oublier la Bourne qui est une très belle rivière de la région.
15: Donc un certain nombre de kilomètres navigables finalement ?
17: Oui, oui, oui. On a, sur un aller-retour, on arrive à faire nos 20 kilomètres régulièrement et quotidiennement pour les plus courageux ou les plus aguerris.
15: Les bords de rive de l'Isère sont assez privilégiés d'un côté nature.
17: C'est une réserve ornithologique avec beaucoup, beaucoup de, d'espèces animales, de, d'oiseaux. Il y a beaucoup, beaucoup d'oiseaux, c'est assez surprenant. Et les roselières qui bordent l'Isère sont un petit peu des endroits privilégiés et paisibles pour que tous ces animaux viennent se reproduire. On commence à voir même du castor. Faire voir, voir les traces des castors.
15: Oui, une réserve assez sauvage, hein, finalement. Ça donne cette impression quand on navigue sur l'Isère, non loin de la Saône. Et puis, enfin, pour terminer, ce portrait de ce bassin navigable en sud Grésivoudan, c'est peut-être aussi le tourisme qui donne aussi un petit fil continu avec la découverte.
17: Voilà, j'ai toujours pensé qu'en fait, l'Isère, c'est ce qui avait donné la richesse à la région. Hein, avec le transport de marchandises en partant de la Saône. Une partie de la ville d'Avignon a été faite avec, le, avec les pierres, le tuf de la Saône. Et aujourd'hui, l'Isère nous embête un petit peu quand on doit aller d'une rive à l'autre. Et en fait, le fait d'être sur l'eau, que ce soit avec le bateau à roues, que ce soit nous en kayak ou nous

0: des canicules et des obligations fédérales. Mais sinon, nous faisons donc bien sûr de la compétition. On a des jeunes qui marchent même très très bien. Un jeune de l'année dernière qui est rentré en équipe de France. Des jeunes cette année qui ont fait très bons résultats individuels. Et un équipage de 4 qui s'apprête à partir ce week-end pour disputer les finales du championnat de France à Libourne.
1: C'est pas rien. Donc il y a une culture de l'aviron dans ce club. Est-ce qu'on parle exclusivement d'aviron ou il y a d'autres types d'embarcations un peu similaires ?
0: Oui, juste, on pratique aussi, donc j'ai dit l'aviron loisir, l'aviron randonnée, l'aviron compétition, on pratique aussi de l'aviron santé, qui est des créneaux un petit peu spécifiques où on va plus s'appliquer à, disons, accueillir des gens qui peuvent avoir certaines pathologies ou un retour en activité, qui fait qu'on va y aller beaucoup plus doucement. Et puis, on pratique aussi le kayak, mais de façon plus ludique, soit la descente de l'Isère en kayak depuis la Saône jusqu'à Saint-Nazaire-en-Royan, ou carrément tout l'été, nous déportons notre base, on délaisse un petit peu le beau village de la Saône pour venir sur le beau village de Saint-Nazaire-en-Royan. Et là, nous faisons de la location de kayak tous les après-midi, hein, du mardi au dimanche. En fait, on s'est aperçu que c'était une demande. Nous, on craignait au départ, on a dit les gens ont envie de rivières qui bougent, de rapides. Pas du tout. Et beaucoup de gens arrivent en disant c'est paisible et on vient profiter de la fraîcheur de la rivière. C'est, en ce moment, c'est là où on est pratiquement le mieux, hein, avec bien sûr quelques précautions d'usage qu'on ne manque pas de rappeler aux pratiquants. Mais voilà, donc c'est une découverte paisible de ce plan d'eau de Saint-Nazaire-en-Royan et en remontant un petit peu sur la Bourne et en découvrant aussi les lieux de tournage du fameux film Un petit truc en plus.
1: La série sur le gâteau. Dans ce club, des instructeurs aussi, maison.
0: Nous avons une salariée, qui est à plein temps chez nous, qui est quand même une bonne rameuse. Elle a été championne de France avec le club de Romans, donc c'est une locale. Et nous avons un bon nombre d'initiateurs fédéraux ou d'éducateurs fédéraux.
1: C'est donc elle qui coach les équipes en compétition.
0: Elle a ce rôle d'animation, effectivement, et surtout, voilà, au niveau de la compétition, elle amène tout son savoir-faire, puisque, je le disais tout à l'heure, elle est capable d'amener nos jeunes à un très bon niveau.
1: Mmh. On évoquera dans quelques instants les actualités du club pour cet été, outre la location de canoë-kayak dont déjà Alain vient de nous toucher un mot, mais peut-être aussi avant cela, parler de la flotte d'aviron qui stationne dans le bâtiment et puis également des innovations technologiques hein, s'effectuent au club.
0: Oui, alors nous avons tout type de bateaux, du bateau individuel qui est disponible pour l'initiation ou les bateaux collectifs disponibles pour l'initiation jusqu'aux bateaux individuels ou collectifs jusqu'au plus haut niveau. Avec cette petite particularité, c'est que nous avons des bateaux que nous appelions avant des 8, parce qu'il y avait 8 places, 8 entreprises sur lesquelles nous proposions des stages pour les entreprises, comme on dit maintenant du team building, ou notre fameux défi inter-entreprise dont on parlera peut-être un peu plus tard. Et ce bateau était très vieillissant et c'était pour nous compliqué d'assurer sa réparabilité. Son successeur n'arrivant pas, on a pris le taureau par les cornes et on a créé un nouveau bateau avec des entreprises presque locales, puisqu'elles sont ardéchoises, hein, Rotomode, qui est un des leaders mondiaux des fabricants de kayak. L'idée a plu à la direction de Rotomode. La fédération s'est saisie effectivement aussi de cette opportunité. Et en 3 ans, nous avons créé un nouveau bateau. Donc, l'initiative, on peut dire, est partie du club d'aviron de Sud-Grésivaudan. Ce nouveau bateau vient d'arriver ces jours-ci dans les clubs. Et voilà, entre autres, on a pu le tester ce week-end sur le lac des Villans avec une grosse entreprise nationale. Et ça a été un régal pour les gens. Là, sa particularité, c'est qu'il est modulaire. Donc, c'est un bateau, nous pouvons ramer à 2, ou à 4, ou à 6, ou à 8. Et pour le clin d'œil, ce week-end, nous avons ramé à 14. Plus de passagers qui se sont

0: fait promener.
1: Finalement, il n'y a pas de limite.
0: Il n'y a pas de limite. Et justement, sur le défi inter-entreprise que nous allons, que nous proposons le dernier samedi de septembre, où nous disposerons de 4 bateaux, on compte bien battre peut-être un record du monde en assemblant et en faisant peut-être un bateau d'aviron à 32 rameurs.
1: On va suivre ça de près. Pour peut-être une prochaine homologation dans le Guinness Book.
0: Voilà, alors on n'a encore pas prévu de faire venir un huissier, mais si c'est nécessaire, on le fera.
1: Alors, Alain, en tant que vice-président de l'aviron Sud-Grésivaudan, donc pour cet été, des activités, et peut-être avant de reparler de location de canoë, kayak, et puis un prochain défi entreprise, c'est un stage qui arrive de manière très très proche.
0: Voilà, alors nous avons souhaité offrir aux jeunes de la région un petit stage d'initiation à partir du mardi 7 juillet au matin, le mercredi 8 et le jeudi 9 toute la journée. Donc l'ensemble de ces 3 jours de stage est ouvert aux jeunes à partir de 12 ans. Il faut qu'ils aient 12 ans dans l'année 2026.
1: 3 jours pour un tarif, on peut le dire, vraiment modique. Hein.
0: Alors oui, c'est vraiment un clin d'œil. On est à 30 € pour ces trois journées de stage. C'est vraiment une opportunité pour venir découvrir l'aviron. Et nous l'espérons les séduire et continuer la saison prochaine dans nos murs.
1: Les points principaux pour...
0: La seule contrainte qu'on demande, c'est il faut que les gens sachent nager.
1: Puis ensuite, apprendre les bases, les techniques
0: voilà, de rame. C'est l'apprentissage, et là, nous faisons entièrement confiance à Anaël, donc notre entraîneur, qui a toutes les compétences pour justement enseigner de façon ludique ces exercices-là.
1: Il faut réserver.
0: C'est bien de réserver. Alors, je peux donner le numéro de téléphone. Oui. Vous appelez directement Anaël au 07 70 51 69 92.
1: Et on poursuit avec une petite piqûre de rappel pour location de canoë kayak qui s'adresse vraiment à tout le monde. Tout l'été, hein, on peut effectuer ça. Le rendez-vous se situe à Saint-Nazaire ou à la Saône.
0: Alors, le rendez-vous pour ce qui est de la location de kayak en évolution libre sur la Bourne, c'est à Saint-Nazaire en Royan. Il n'est pas forcément nécessaire de savoir nager, parce que lors de la location de kayak, on a l'obligation d'avoir un gilet d'aide à la flottaison que nous fournissons, bien sûr. Pour l'aviron, c'est différent. L'aviron, nous naviguons sans gilet, ou alors au début, si les gens ont un peu d'appréhension, mais... En aviron, nous avons l'obligation de savoir nager. En kayak, nous avons l'obligation de porter le gilet.
1: Des horaires ont été établis ?
0: Les horaires pour la location du kayak, c'est tous les après-midi à partir du mardi jusqu'au dimanche. Et nous proposons 2 créneaux. 14h, un départ à 14h ou un départ à 16h. Donc pour le départ à 14h, il faut être là un petit peu avant, un quart d'heure avant. Pour le départ à 16h, un petit peu avant, un petit quart d'heure avant, histoire de présenter le plan d'eau et l'activité, ce que les gens peuvent faire, remplir les formalités.
1: Et réservation en ligne recommandée ?
0: La réservation en ligne est bien sûr recommandée parce que nous avons une toute petite flotte de kayaks. Donc c'est des kayaks une place ou 2-3 places en fonction de l'âge des pratiquants. Il faut avoir quand même 6 ans pour minimum, pour les enfants bien sûr. Hein. Et être accompagné d'un adulte, il s'entend.
1: Pendant ces 2 mois d'été, et nous allons poursuivre avec l'automne de manière assez naturelle pour une prochaine rencontre donc aviron et les entreprises Sud-Grésivaudan, ce que vous appelez le défi entreprise.
0: On me propose depuis, alors j'ai un petit trou de mémoire, je ne sais plus si ça va être la 13e ou la 14e édition du défi inter-entreprise en aviron. En fait, il s'agit d'un petit affrontement très très amical entre des équipages de 8 rameurs sur le fameux nouveau bateau créé par le club là. Et donc nous attendons au maximum une 22-24 équipages. On limite pour être à ce nombre-là, pour être sûr d'accueillir les gens dans les meilleures conditions possibles. Il ne faut absolument pas savoir faire de l'aviron, puisque nous proposons lors de l'inscription 2 entraînements dans la formule. 2 entraînements où vous allez pouvoir acquérir sans problème les bases. 2 entraînements qui durent à peu près 1 heure, 1 heure et demie, hein, tout compris, qui se pratiquent les soirs. Et ensuite, le défi par lui-même, qui se déroule sur une journée entière, le dernier samedi du mois de septembre, donc ça doit être le 26 cette année, le 26 septembre, où là, on vous accueille dès le matin, vous allez pouvoir faire une première course contre notre bateau, puisque c'est un défi, hein, un duel, un défi. Et en fonction du temps que vous aurez mis le matin, vous allez être qualifié pour une finale l'après-midi. Dans tous les cas, vous aurez une deuxième course l'après-midi. Et entre les deux, bien sûr, il y a le repas qui est compris dans le prix d'inscription pour les 8 rameurs de l'équipage. Il nous reste encore quelques places. Donc, avis aux entreprises, aux collectivités ou aux groupes d'amis. Hein, nous prenons absolument toutes les personnes qui seraient intéressées par cette journée-là. Il doit rester 4 ou 5 places disponibles pour les accueillir. Petite précision, nous incitons les équipages à venir déguisés, ce qui donne vraiment un côté convivial et très, très sympa à la manifestation.
1: Les entreprises peuvent venir indifféremment de rive droite ou rive gauche?
0: Et oui, oui, oui. Alors, les entreprises rive droite, côté Saint-Marcellin, nous connaissent bien. Les entreprises rive gauche sont les bienvenues et ont du mal parfois à venir jusqu'à nous. Donc, c'est un clin d'œil. C'est l'occasion. Venez découvrir notre activité et vous faire connaître, parce que c'est aussi un bon moyen de vous faire connaître sur l'autre rive.
1: Il y a un peu du monde du Royan qui vient.
0: Il y a un petit peu du monde. Nous avons au club, nous avons une petite proportion de personnes du Royan et nous en attendons toujours plus. Il y a des entreprises qui sont sur les deux rives. Il y a des gens du Royan. On a eu pendant de longues années l'entreprise Le Grand qui est à cheval sur les deux côtés et qui est avec nous depuis le début. Donc c'est un exemple de fidélité des gens du Royan.
1: C'est un concours, un défi primé.
0: C'est un défi primé où, dans tous les cas, tout le monde gagne de la bonne humeur et une bonne journée. Non, il n'y a pas de prime autre que de passer un bon moment. Mais par rapport à une entreprise, on peut assimiler ça à un vrai stage de management ou un team building pour un prix complètement dérisoire. Puisque ça fait de la cohésion d'entreprise, c'est un des buts de l'aviron, c'est la cohésion.
1: Donc, un double intérêt pour les équipes d'entreprises ou d'associations ou de gens qui viennent spontanément pour cette participation. Merci beaucoup, Alain Menant. Quelque chose à rajouter ou à préciser avant de...
0: Merci de nous avoir accueillis et de profiter un petit peu de l'occasion de rassembler les deux rives de l'Isère. Mmh.
1: Et puis notons que sur la toile internet, Aviron Sud Grésivaudan est bien représenté avec de nombreux onglets pour découvrir l'association au mieux et découvrir aussi donc les sorties de cet été. Merci, à bientôt sur l'Isère ou sur la Bourne.
0: Merci.
1: Fin de ce magazine à portée de voix sur l'antenne de Radio Royan. À bientôt pour d'autres interviews et reportages.

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0: Oh, regardez!
1: C'est pas la Fondation Evertea?
2: Ah, ça, c'est encore de ce côté du bocal.
3: Mais qu'est-ce qu'ils font?
4: Je crois qu'ils vont nous régaler avec un peu de science.
1: Bonjour à toutes et tous, nous sommes ravis de vous retrouver aujourd'hui pour un nouvel épisode de la parenthèse scientifique. Nous allons parler aujourd'hui d'un sujet d'actualité dans notre région drômoise, puisque nous sommes confrontés depuis plusieurs années à différents types d'intrusions. Certaines de ces espèces invoquent la peur, comme le loup, ce personnage incontournable de la littérature depuis des siècles, qui effraie autant qu'il fascine et dont son retour sur notre territoire fait souvent polémique. Quand il s'agit des moustiques-tigres, nous avons tous le même regard, l'agacement face à sa prolifération les soirs d'été, mais aussi l'angoisse d'une potentielle propagation de maladies qui plane sur nous avec son arrivée. Vous l'avez certainement compris, nous allons parler ensemble aujourd'hui d'espèces envahissantes, et plus spécifiquement d'espèces animales, bien que certains végétaux posent également des problèmes dans leur écosystème. Et pour nous en parler, nous avons la chance de recevoir Farid Benhamou, qui est docteur de géographie de l'environnement. Il est chercheur associé au laboratoire Ruralité à Poitiers et travaille sur les questions de conflits environnementaux, notamment ceux impliquant la faune sauvage. Il est également co-auteur d'un livre sorti en août 2024 qui s'intitule « Géographie des animaux » aux éditions Armand Collin, co-écrit donc par Farid Benhamou, Philippe Sierra, May Gérardot et Guillaume Marchand. Bonjour Monsieur Benhamou, merci d'être avec nous.
5: Merci de l'invitation.
1: Et avec moi également aujourd'hui, autour de la table, j'ai le plaisir d'être accompagnée par Julien.
6: Bonjour tout le monde.
1: Marie-Cécile.
7: Bonjour tout le monde.
1: Et Louise.
8: Bonjour à tous.
1: Et sans oublier, c'est Sylvie qui nous accompagne à la technique aujourd'hui. C'est parti donc pour la parenthèse scientifique. Est-ce bien raisonnable de crier au loup ?
9: Coup de cœur, coup de gueule.
6: Oui, et donc aujourd'hui, moi, je voudrais pousser un coup de gueule médiatique. Donc, en cette période où l'importance des enjeux environnementaux ne se dément pas, un groupement d'associations soutenu par des partenaires institutionnels a créé un observatoire pour surveiller les médias. Ce groupement publie les premiers résultats de l'Observatoire des médias sur l'écologie. Il s'agissait de quantifier et qualifier la manière dont un panel de médias traite les enjeux environnementaux. Donc dans cette étude, en l'occurrence, on parlait de 11 chaînes télé et de 8 radios généralistes. Alors pour faire court, et pour mon point de vue en tout cas, il ressort deux informations importantes. La première, donc, entre juillet 2023, où je le rappelle, été caniculaire, et juillet 2024, le temps d'antenne des sujets d'enjeux écologiques a diminué de 30%, ce qui est déjà énorme. Et du coup, ces derniers, les enjeux écologiques, représentent seulement 3,7% du temps d'antenne dans les programmes d'information de l'audiovisuel français, en tout cas du panel qui a été testé. Deuxième point, l'étude montre également que les sujets les plus mis en avant, ce sont ceux sur le dérèglement climatique. La canicule en 2023, plus récemment les inondations en Espagne. Toutes ces catastrophes, ça fait le buzz avec leur lot de malheurs. Mais les questions comme la baisse de la biodiversité et ses conséquences sur notre santé, ou la crise des ressources, qui sont des sujets de fond à suivre sur le long terme, sont sous-représentés. Or, quand on connaît l'importance et le pouvoir des médias pour amener les gens à s'intéresser à un sujet, le comprendre et donc les amener à agir, on se dit qu'il reste pas mal de boulot du côté des médias.
10: Vous reprendrez bien un peu de science ?
1: Et donc, nous sommes de retour avec Farid Benhamou. Merci encore d'être avec nous. On va commencer cette interview tout de suite par un petit micro-trottoir.
9: Est-ce que vous connaissez une espèce animale qui est dite envahissante ?
11: Le chat, par exemple.
12: On parle des rats aussi. Le moustique.
13: Surtout celles qui sont importées. Déjà les grenouilles, les crapauds, les choses comme ça. Peut-être les reptiles aussi, je suis pas sûr.
14: Les rats, les couleuvres.
15: Le rat.
16: Les insectes, ça compte ? Sur les plantes envahissantes, mais les insectes... Les moustiques, si, moustiques.
9: À votre avis, en quoi pose-t-elle problème ?
12: C'est des problèmes sanitaires essentiellement pour les rats. Ça peut véhiculer des maladies.
11: Danger pour les autres espèces.
14: Elles nous amènent des maladies.
16: Ils empêchent un peu le développement des autres espèces animales ou végétales. Les maladies...
13: Ça détruit les autres espèces qui leur ressemblent ou qui ne leur ressemblent pas d'ailleurs. Mais voilà.
1: Et donc, pour commencer, on aimerait vous poser un petit peu une question sur votre métier. Vous êtes géographe de l'environnement. Est-ce que vous pouvez nous expliquer en quoi ça consiste ?
5: Eh bien, mon travail a plusieurs facettes, hein, puisque moi je suis enseignant et en même temps chercheur. Et en même temps, on va dire chercheur citoyen, c'est-à-dire que je m'intéresse à toutes les questions à l'interface entre les sociétés et l'environnement. Comme vous l'avez signalé avec la sortie de mon récent ouvrage, La géographie des animaux, c'est vrai que moi, je me suis beaucoup intéressé aux animaux et notamment aux grands prédateurs, aux grands carnivores, et puis aussi à d'autres espèces. On aura sûrement l'occasion d'en parler, dont des espèces exotiques. J'ai fait des travaux de recherche, de terrain, avec beaucoup de, à la fois des déplacements sur le terrain et en même temps des enquêtes aussi avec les acteurs concernés, puisqu'en géographie, on est à l'interface entre les sciences humaines et sociales et les sciences naturelles. Et puis j'ai aussi dans mes missions des missions justement de diffusion d'enseignement, vu que j'enseigne exclusivement en classe préparatoire littéraire et en même temps agronomie et vétérinaire. Et puis j'ai aussi dans une diffusion d'information, bah comme je suis en train de le faire actuellement dans différents médias, si possible de qualité comme le vôtre, mais également des journaux où je peux même moi-même écrire parfois des articles où je peux répondre à des interviews.
1: D'accord. Voilà, un spectre assez large.
5: Voilà, oui, tout à fait.
0: Et du coup, pour revenir aux espèces envahissantes, donc dans le micro-trottoir, on parle d'espèces envahissantes, mais on parle des fois aussi d'espèces invasives. Est-ce que vous pouvez nous expliquer la différence entre ces termes? Ouais. Est-ce que ces espèces sont toujours exotiques?
5: Alors, votre micro-trottoir est très, très, très intéressant. Alors déjà, espèces invasives, espèces envahissantes, pour faire vite, c'est quasiment synonyme. Okay. Mais dans la législation, on va dire récente, notamment au niveau européen, on a préféré, dans la traduction française, employer le terme d'envahissant. Alors, pour une catégorie bien particulière qui est espèce exotique envahissante, les EEEE, mm-hmm. Qui reprend justement le sens d'espèce, le terme d'espèce invasive, qui d'une part est une forme d'anglicisme. Il y avait de l'anglicisme, et puis il y a le côté invasif, il y avait d'emblée une dimension péjorative. Mmh. Et en fait, c'est là qu'on vient le côté exotique, parce que, et votre micro-trottoir, il est très intéressant, parce qu'en fait, même si on peut cacher ça sous des dehors scientifiques, il y a toujours de la subjectivité, dans ces notions-là. Parce que d'ailleurs, la terminologie, c'est espèce exotique ou envahissante, parce que on peut très bien avoir une espèce qui peut être exotique sans être envahissante, mm-hmm. et une espèce qui peut être envahissante sans être exotique, puisque c'est une question de point de vue. Par exemple, vous avez évoqué le loup. Bah, du point de vue du pastoralisme et de l'élevage de plein air, le loup peut tout à fait être considéré comme une espèce envahissante dans la mesure où elle a été absente, elle a été éradiquée, et puis les dynamiques naturelles et les statuts de protection ont fait que cette espèce est réapparue. Et du point de vue de l'élevage, ça peut tout à fait être considéré comme une espèce envahissante. Mmh. On peut vous citer le cas du sanglier, par exemple. Mmh. Tout est une question de point de vue, la question du rat également. Alors, même si le rat a des origines, on va dire, exotiques, mais j'avais envie de dire presque qui n'en a pas, puisque nous-mêmes, autour de ce micro, nous avons tous des origines exotiques, dans la mesure où l'Homo sapiens est originaire d'Afrique, à plus ou moins longue échéance. Et donc, voilà. Et très souvent, c'est pour ça qu'il y a beaucoup de subjectivité. Dès qu'on va associer... dès qu'on va évoquer le terme d'exotique, on va tout de suite vouloir mettre envahissant, sans avoir en tête que la plupart des plantes qui nous suivent, nous les humains, pour notre alimentation, les animaux qui nous ont suivis pour notre alimentation ou notre agrément. Tout à l'heure, dans le micro-trottoir, il y avait le chat qui était évoqué, c'est tout à fait vrai. Le chat est originaire d'Afrique, comme nous autres, et comme la plupart des plantes qui nous nourrissent. Et puis, il y en a même certaines, on a totalement oublié qu'elles étaient exotiques parce qu'on les accepte. Mmh. Par exemple, le coquelicot, qui est le symbole de la lutte contre les pesticides, que vous connaissez bien, le coquelicot. Le coquelicot originaire, le coquelicot, le bleuet, ce sont des plantes messicoles, c'est-à-dire qui sont arrivées avec l'agriculture en Europe, donc il y a à peu près 5-6 000 ans. Donc voilà, voilà un exemple d'espèce exotique, et personne ne songerait à la juger envahissante.
6: Mais du coup, concrètement, y a, comment est-ce qu'on définit une espèce envahissante ? C'est, on le décide comme ça ? Il y a quand même un cadre réglementaire ?
5: Alors justement, oui, en effet, il y a un cadre réglementaire et cadre réglementaire, il y a un cadre européen, notamment toute une législation qu'on appelle DESI, qui est régulièrement réactualisée et retranscrite dans la réglementation nationale, et en fait va être jugée une espèce donc exotique et envahissante quand son arrivée sera donc postérieure à une certaine date. Alors c'est variable, hein, en général ça peut être le XVIe siècle, comme ça peut être plus ancien, okay, ou plus récent, et quand cette espèce va alors causer un préjudice aux activités humaines et éventuellement aussi à la biodiversité. Mais en fait, on se rend compte que les espèces qui vont davantage marquer les autorités et aussi l'opinion, et aussi certains scientifiques, ça va être les espèces qui vont surtout impacter soit les activités humaines, soit les humains en direct. C'est pour ça qu'on parle beaucoup, par exemple, du frelon asiatique, qu'on devrait plutôt appeler frelon à pattes jaunes, ou le moustique tigre qui a été évoqué dans l'ouverture, parce que le moustique tigre, il pique nous directement. Mais en fait, ça fait des millénaires, des millénaires et des millénaires, en fait, que des espèces exotiques nous suivent. Et pour la très, très grande majorité d'entre elles, alors, quand elles arrivent dans des milieux insulaires, des petites îles, notamment des îles du Pacifique ou de l'océan Indien, là, en effet, elles peuvent totalement déstabiliser des écosystèmes. Mais ce qu'il faut savoir, c'est que dans les écosystèmes continentaux comme les autres, périodiquement, l'évolution a toujours été marqué par des arrivées de nouvelles espèces qui finissent par s'intégrer, qui peuvent en effet changer localement la donne, avoir parfois des impacts qui ponctuellement peuvent être déstabilisants, mais le milieu finit toujours par réagir quand on le laisse réagir et quand il n'est pas au préalable déstabilisé par la plus grande espèce exotique envahissante, je le rappelle, est donc Homo sapiens.
9: Oui, donc du coup, ça revient un peu à ce que vous disiez, mais du coup, tout cela, c'est un peu lié à notre anthropocentrisme et du coup, au placement de l'espèce humaine par rapport à notre écosystème.
5: Et vous avez tout à fait raison. Et là où je pense qu'il faut être vigilant, c'est que très souvent, on va chercher des argumentations scientifiques. Et en effet, on peut trouver un certain nombre d'argumentations, mais comme le dit mon collègue et ami entomologiste naturaliste François Lasserre, dans ces espèces-là, en fait, on va systématiquement pointer des effets négatifs qui peuvent être réels, mais on ne voit pas, par exemple, le fait qu'ils peuvent aussi représenter un certain nombre de bénéfices, soit égoïstement pour nous autres humains, ou même pour le bénéfice. Je peux vous donner des exemples. Par exemple, les écrevisses. On parle beaucoup des écrevisses, notamment des écrevisses de Louisiane, qui en effet sont accusées de perturber les écosystèmes aquatiques. Mais en fait, les écrevisses de Louisiane, en fait, vous avez tout l'écosystème qui s'en nourrit. C'est-à-dire que quand vous avez des loutres dans le secteur, les loutres, elles mangent des écrevisses de Louisiane. J'ai même vu des renards manger des écrevisses de Louisiane. Vous avez des gros poissons qui arrivent à manger ces écrevisses. Donc, en fait, ces espèces finissent par se naturaliser. Alors, ça ne veut pas dire, comme je l'ai dit, qu'elles ne peuvent pas non plus apporter des modifications. Mais en fait, comme je le disais, plus le milieu il va être déjà déstabilisé, il va être simplifié, notamment par les interventions humaines, plus en fait ce qui va faire que ces espèces vont être, entre guillemets, efficaces, c'est qu'elles sont plastiques et opportunistes. Et en fait, le fait d'être plastique et opportuniste, c'est pas uniquement le fait d'espèces exotiques. On peut avoir des espèces, on va dire, qui sont autochtones et puis qui peuvent se mettre à proliférer. Je vous donne un exemple. Vous connaissez par exemple les algues vertes, le phénomène des marées vertes en Bretagne. Vous savez, ces grosses espèces de salades qui ne sont pas des salades, qui se mettent à proliférer. En fait, Ulva, c'est une espèce autochtone. C'est vraiment c'est une espèce qui est autochtone. C'est juste que à cause de l'agro-industrie et des pollutions azotées, il faut se fâter de du modèle agricole breton, eh bien vous avez des nutriments qui arrivent sur la côte et au printemps, quand il y a un petit peu de chaleur dans la lame d'eau qui est peu profonde, eh bien le milieu en profite et l'espèce en profite. Et là où vous avez raison quand vous parlez d'anthropocentrisme, et c'est là où moi je trouve que c'est un petit peu triste, c'est que vous avez des environnementalistes et qui, si vous voulez, parfois développent des pratiques et des thèses comme si ces espèces exotiques étaient vraiment le mal absolu et qu'il fallait les éradiquer absolument par tous les moyens. Et on voit parfois, y compris dans des réserves, des miradors qui sont mis en place et qui sont même soutenus par des protecteurs de l'environnement pour aller éliminer des espèces. Moi, je me suis beaucoup intéressé à l'ibis sacré, qui est un oiseau originaire donc Moyen-Orient, Afrique du Nord, qui s'est retrouvé de manière fortuite en Bretagne et dans l'ouest de la France. Quelques scientifiques l'ont vraiment pris en grippe, quelques ornithologues l'ont vraiment pris en grippe, alors que d'autres trouvaient que c'était un oiseau qui, sur le plan esthétique et puis sur le plan de ce qui pouvait représenter une espèce supplémentaire, était peut-être quelque chose à voir de manière, pourquoi pas, intéressante. Et en fait, le rapport qui a été fait contre cette espèce-là était un rapport à charge, fondé sur des anecdotes, comme quoi il serait prédateur de certains échassiers, sans voir qu'une fois qu'on avait fait son étude alimentaire de manière scientifique qui a été faite par le biologiste Loïc Marion, si on se fonde sur des connaissances scientifiques, et ben en étudiant son régime alimentaire, on a remarqué que la prédation de poussins, d'autres espèces, on va dire locales, elle était totalement anecdotique, qu'il se nourrissait beaucoup d'écrevisses de Louisiane. Tiens donc, on la retrouve, celle-là. Donc, une espèce exotique qui se nourrit d'une autre. Mais c'était à un moment, c'était quasiment la majorité de son alimentation. Ouais. Et puis, ce qu'on avait remarqué, c'est qu'il y avait d'autres espèces qui profitaient de sa présence, notamment une espèce qui était dite patrimoniale, la spatule blanche, qui est une espèce qui était menacée, qui était très rassurée, c'est une espèce sociale qui aime bien les mélanges d'espèces et qui était très rassurée par la présence de cet ibis-là. Et alors, ce qui est aussi cocasse à remarquer, dans ces milieux, dans ces mêmes milieux, on a vu le retour plus ou moins aidé de la grande aigrette, de l'aigrette garzette, du héron garde-bœuf, sur le même pas de temps, dont certains qui ont aussi pu être lâchés, sans que ça suscite une telle haine et une telle politique d'éradication. Et il s'agit de voir pourquoi on soutient celle-là, pourquoi on critique celle-là et pas d'autres. En ce moment, il y a deux espèces d'ibis qui sont en train de revenir en Espagne et dans le sud de la France. Il y a l'ibis chauve et l'ibis falcinelle. Et là, au contraire, on s'en réjouit, alors que ce sont des ibis aussi, voire on les soutient et on les réintroduit. Pourquoi dans un cas on agit comme ça et pourquoi dans l'autre on décide, parce que on va retenir uniquement son origine africaine, parce que c'est ça en fait, on dit oui, c'est une espèce qui est africaine, ce qui est en plus contestable dans la mesure où elle fait partie sur le plan biogéographique de la zone paléarctique ouest, et dans le paléarctique ouest on trouve le Maghreb, le Moyen-Orient, l'Europe.
0: Est-ce que finalement cette crainte, c'est pas aussi lié au fait que des fois il y a des espèces qu'on a introduites et qui finalement on a complètement perdu le contrôle dessus, donc je pense qu'il y a sûrement aussi une crainte de plus que du fait que ça vient d'Afrique, qu'on ne sait pas comment le milieu va réagir, comment cette espèce va s'adapter, ce qu'elle va détruire dans le milieu, plus que vraiment cette crainte de ça vient d'Afrique.
5: Là, en l'occurrence, pour le cas de l'ibis sacré, quand on voit les études de régime alimentaire, quand on voit les études aussi ce qui était dit, c'était, si vous voulez, c'était du propos à l'emporte-pièce, et on disait on a vu des ibis sacrés sur des décharges, donc ils véhiculent des maladies. Or, tous les autopsies d'ibis sacrés retrouvés morts montraient qu'ils étaient très sains, il n'y avait aucune maladie. Mais justement, on retrouve justement la peur de l'étranger qui sent mauvais, de l'étranger qui véhicule des maladies.
0: Je pense que c'est un peu loin dans... Je sais pas, ça me paraît un peu...
6: Ça veut dire surtout qu'il faut prendre le temps d'étudier ces nouvelles espèces, de se donner le temps de choisir et pas d'avoir quelque chose d'arbitraire, mais...
5: Ouais. Oui. Alors après, il y a vraiment des espèces qui ont posé des problèmes colossaux. Il y a le cas bien sûr des lapins en Australie. Mais les lapins sont arrivés par les humains. Il y a le cas aussi des bovins, des bovins et des animaux domestiques en Australie, pareil. L'Australie, si vous voulez, en plus, c'est le cas archétypal parce que on est entre l'île et le continent. Mais pour vous reprendre le cas de l'Australie et pour vous montrer un petit peu le côté, on a besoin de émissaires. En 2019, il y a eu des incendies dramatiques. Vous en avez entendu parler. On estime qu'il y avait à peu près 1 milliard de faune sauvage qui ont été éliminés. Première mesure qui a été prise, ça a été d'éliminer 1 million de dromadaires. Parce qu'en fait, les dromadaires sont arrivés au 19e siècle, ils ont aidé les humains à coloniser toute la zone. On était bien contents de les trouver, ces dromadaires, quand il s'agissait de coloniser l'île australienne. Et puis, beaucoup d'animaux sont retournés à la vie sauvage et vu que ce sont des animaux adaptés au désert, ils se sont multipliés. Et donc, quand il y a eu cette sécheresse, on a accusé le dromadaire de consommer toute l'eau. Et alors qu'en fait, une des raisons pour lesquelles il y avait cette sécheresse, c'était bien sûr, il y avait bien sûr le changement climatique, mais pas seulement, c'est l'agro-industrie australienne qui a mis en place un système d'accaparement d'eau, qui réservait cette eau à une agriculture extrêmement gourmande, d'ailleurs au détriment des plus petits agriculteurs et éleveurs australiens. Et si vous voulez, ça empêchait de se poser les bonnes questions, mais dès qu'on a une espèce qu'on va juger entre guillemets exotique, alors là, on va y trouver tous les mots.
1: J'enchaîne du coup sur une autre question qui est quand même importante. Vous en avez parlé très rapidement. C'est à propos du changement climatique. Donc vous en parlez dans votre livre La géographie des animaux. Est-ce que ce changement climatique il joue un rôle là-dedans? Est-ce qu'on va avoir par exemple plus d'espèces exotiques prochainement qui peuvent potentiellement arriver chez nous? On pense par exemple au moustique tigre, mais.
5: Oui, mais en fait, le moustique tigre, comment il est arrivé? C'est pas le changement climatique qui l'a emmené, le moustique tigre.
1: Ouais.
5: Le moustique tigre, il est arrivé dans des pneus.
0: Oui.
5: Donc
0: oui,
5: il est arrivé dans des pneus.
0: Mais oui.
6: Est-ce qu'il pourrait y avoir plus de déplacements, on va dire volontaires, quoi, justement.
5: Alors justement, je vais vous en parler de ça parce que en effet, il y a un peu de ça. Mais le facteur premier, justement, qui met en contact des espèces exotiques dans des milieux, on va dire, qui leur sont étrangers, c'est le facteur humain. C'est la mondialisation.
0: Oui, avec le changement climatique, ils seront peut-être plus à même aussi de s'adapter,
5: Alors là, en effet, c'est-à-dire qu'il y a le déplacement, mais qui est d'abord un déplacement, et c'est important de le dire, lié à un déplacement humain dans les circuits de la mondialisation. Ouais. Et en effet, localement, le changement climatique est le facteur qui peut déterminer. Parce qu'en fait, si vous voulez... La très très grande, l'écrasante majorité des espèces exotiques qui arrivent ne survivent pas. La très grande majorité, quand ils sont dans des milieux qui ne sont pas les leurs, la très très grande, l'écrasante majorité ne survit pas. Il y en a une minorité qui va réussir à s'adapter. Mmh. Et dans cette minorité, il y a une très grande majorité qui va réussir à s'adapter sans que ça cause de préjudice ni aux activités humaines, ni au milieu. Mmh. Et puis, en effet, il y a certaines espèces qu'on va remarquer, soit parce qu'elles causent de gros préjudices aux humains, ou soit parce qu'en effet, elles peuvent aussi avoir un effet sur l'écosystème. Et souvent, c'est les deux. En revanche, on peut en effet avoir des espèces qui peuvent changer leur aire de répartition avec le changement climatique. Et ça, on le voit bien notamment dans les zones subarctiques, par exemple. Je peux vous donner deux exemples. Le grand cormoran qu'on trouve ici dans le climat, qui avait beaucoup régressé et puis qui a beaucoup recolonisé ces 30 dernières années toute l'Europe de l'Ouest, et là maintenant est en train d'arriver dans des zones nordiques et notamment arriver dans des zones comme le Groenland par exemple où l'espèce n'était pas présente. C'est une espèce qui est extrêmement efficace et qui se développe beaucoup et qui elle profite du changement climatique, alors qu'il y a une espèce locale qui s'appelle une espèce de petit pingouin qui est le mergule nain, qui est un oiseau localement qui a une pêche moins efficace, et qui, elle, est davantage sensible à l'écosystème, c'est-à-dire qu'elle est liée à des poissons qui se nourrissent de zooplancton, donc qui a un équilibre écologique plus délicat. Ça ne veut pas dire que le grand cormoran va nuire au mérigule nain, mais ça veut dire que le grand cormoran, lui, peut continuer à s'étendre alors que le mérigule nain risque de se réduire. On a vu aussi le cas du renard. Hein, on est dans les zones arctiques, vous avez le renard polaire et vous avez le renard qu'on connaît, le renard roux, qui est plus grand, plus lourd, qui lui est en train d'aller beaucoup plus au nord et qui peut être amené à occuper les terriers de ces espèces-là. Alors, et à les supplanter. Alors maintenant, reste à voir quel va être, comment va se redéfinir les équilibres. Localement, on a pu constater des effets, mais ça, c'est des choses à observer sur le moyen et long terme.
1: Ok. Eh bien, merci. On va faire une petite pause musicale avec une chanson que vous avez choisie. Donc, c'est Marvin Gaye. Merci, merci, Mermi. Pardon. Donc, on l'écoute tout de suite.

0: Oui.
1: Ah, on croyait que vous avez perdu.
0: Ben, j'écoutais la musique.
1: Donc, merci pour ce choix. Est-ce que, en un mot, il y a une raison à ce choix particulier ?
0: Ah bah c'est du bon son, non ? Vous trouvez pas ?
1: D'accord, oui.
0: Non, c'est Marvin Gaye. Bah écoutez, c'est, moi, je trouvais cette chanson intéressante parce que on est dans les années 70, je crois, quand ce morceau a été créé, et c'est clairement un morceau à portée environnementale et écologique. Tout ça pour dire que tous les questionnements qu'on se pose maintenant, et puis je rebondis sur le coup de gueule là, de votre collègue là, oui. Sur les 3-4% d'observateurs environnement, ça fait 60 ans que les constats sont faits, quoi. Ça fait 60 ans. Alors c'est vrai que en ce moment on met le focus sur le changement climatique beaucoup. Bon, on me dirait c'est déjà ça, mais s'il n'y avait que ça, on voit les questions d'érosion de la biodiversité, destruction des milieux, changement de l'usage des sols, modification du cycle de l'eau et de l'azote. C'est un mix de toutes ces choses-là, en effet. Et c'est pour ça que je trouvais cette chanson tout à fait pertinente.
1: Tout à fait.
2: Si on aborde un peu le côté perception, et on s'en est rendu compte un peu avec le micro-trottoir qui était assez intéressant, est-ce qu'on a un biais de perception vis-à-vis de certaines espèces ? Là, on avait beaucoup le rat, le moustique, le reptile aussi, qu'il y a la grenouille, il y a certaines espèces de tortues. Pourquoi il y a un peu ce biais de perception ?
0: Il y a des facteurs culturels qui sont à prendre en compte. Vous voyez, par exemple, vous entendez tout à l'heure dans votre micro-trottoir sur le rat, et en disant voilà, ça diffuse des maladies, etc. Alors, et ça, c'est lié, je pense, à notre mémoire historique de la peste, si vous voulez. Et en plus, c'est même pas les mêmes rats, puisqu'en fait, le rat qui diffusait la peste, c'était le rat noir. Qui en effet était aussi originaire d'Asie, mais ce rat noir en fait est en régression maintenant. Okay. Il a été supplanté par un autre rat. Les rats qu'on voit dans les égouts ou même à l'extérieur, hein, souvent, parce que c'est une espèce qui est très très très ubiquiste, c'est-à-dire très adaptable, c'est le rat surmulot. C'est ce rat surmulot, et lui, à l'heure actuelle, il diffuse pas de maladie. Okay. Alors je sais qu'il y a une maladie qu'on trouve dans l'urine des rongeurs, mais on trouve aussi chez la souris, etc. C'est très très anecdotique. Donc on est vraiment dans les perceptions. Et pour vous donner même des l'élément de perception, hein, tout à l'heure justement, je disais que parfois en grattant bien, on a en fait une peur de l'étranger qui est derrière ça. Moi dans les années 2000, j'étudiais la réintroduction de l'ours dans les Pyrénées. Et en fait, il est vrai que la souche qui a été choisie, c'est la même espèce, hein, mais c'est l'ours, slovène, mais c'est l'ours brun. J'ai étudié la propagande, si vous voulez, des opposants à l'ours. Et en fait, ils en venaient à idéaliser la souche pyrénéenne, parler de la dernière femelle, cannelle, plus petite, robe plus claire, exclusivement végétarienne, par opposition à Néré, qui lui venait d'arriver, qui était d'origine slovène. Alors je vous dis quasiment texto, hein, plus grand, plus gros, plus sombre, exclusivement carnivore.
1: Ouais,
0: vous voyez. Ce qui est faux en plus. Enfin, les ours sont les deux omnivores, hein, c'est-à-dire à 80%, ils peuvent manger à la fois des végétaux et puis ils ont 20-30% en fonction des contextes d'aliments carnés, quoi. Donc vous voyez comment les perceptions, les représentations sont à prendre en compte aussi.
1: Et du coup, cette perception négative, est-elle figée ? Ou est-ce qu'avec le temps, ces espèces peuvent finir par être acceptées par nous humains et par leur écosystème et trouver leur place, justement ?
0: Ah bah, oui. En fait, rien n'est figé, hein. Au Moyen-Âge, on pourchassait les chats, hein, autre espèce qui nous a suivis. Et puis le chat, maintenant, il y a des gens disent qu'ils vivent chez leur chat. Vous connaissez cette
3: on en a autour de la table.
0: Voilà, exactement. Donc on a ça. Mais cela dit, vous avez certains naturalistes qui vous disent attends.

0: Mais c'est pas parce que l'espèce dont on va la retrouver dans les romans, dans les livres pour enfants, au niveau de sa législation, elle est protégée, même si en ce moment il y a une remise en cause au niveau européen, mais ça c'est un autre débat. Ça n'empêche pas que pour certains, elle reste encore une espèce nuisible, c'est-à-dire que on a, si vous voulez, les points de vue généraux, puis après on a en fonction des fonction des catégories, voilà, des intérêts des uns et des autres. Et puis voilà, on est un collectif avec chacun nos cultures, nos perceptions en fonction des milieux et de nos activités. Vous voyez, pour les apiculteurs, le frelon asiatique, le frelon à pattes jaunes, c'est vraiment une plaie. Pour en tout cas les syndicats nationaux, pour pas tous, certains disent bah voilà, c'est un des éléments qui nous tombe dessus, mais beaucoup vous disent mais en fait nous, notre gros problème c'est surtout l'usage massif des pesticides, et que une ruche en très bonne santé, elle fera toujours mieux face à des frelons à pattes jaunes, frelons dits asiatiques, qu'une ruche qui est affaiblie, en sachant que on a passé notre temps ces dernières décennies à affaiblir les ruches pour les rendre plus dociles, plus productives.
1: Mais et en même temps, c'est aussi rendu plus sensible. En plus des problématiques déjà auxquelles ils ont à faire face.
0: Exactement.
1: Et du coup, alors, ces espèces envahissantes, est-ce qu'elles peuvent aussi apporter des changements positifs en nous poussant, par exemple, à chercher des solutions, à réfléchir à notre gestion de l'écosystème?
0: Oui. Alors, vous pouvez même avoir des espèces. Alors déjà, vous pouvez avoir des espèces exotiques qui vont se mettre à constituer une nourriture pour d'autres. Okay. On a le cas. Un naturaliste avec qui j'étais en train d'échanger me disait, alors je sais plus, c'était dans une grande zone humide qui était une réserve naturelle, où en fait ils avaient fait une corrélation entre la présence des ragondins et des petits ragondins et l'expansion du busard des roseaux. Ils avaient remarqué que le busard des roseaux chassait, alors les jeunes ragondins, pas les vieux,
1: ils chassaient beaucoup. C'est gros un ragondin quand même.
0: Oui, non, ils chassaient les jeunes ragondins. D'accord. Qui rentraient pleinement dans leur régime alimentaire, les renards du coin aussi. Okay. Donc vous avez comme ça, en fait, elles se mettent à rentrer dans l'écosystème. Alors elles peuvent être parfois elles-mêmes prédatrices, en effet, mais elles sont potentiellement aussi des proies. Okay. Et donc en étant des proies, elles peuvent représenter un intérêt. Il y a un documentaire sur Arte là qui est passé justement en lien avec l'arrivée de c'était un crustacé, j'ai plus l'espèce hein, précise d'un crustacé sur les rivages de la mer du Nord, et où en fait tout l'écosystème, alors elle avait en effet modifié un certain nombre de choses, mais il y avait toute une série, tout un cortège d'espèces qui était venu pour s'en nourrir. Alors ce qui est très drôle, c'est que vous voyez là, je viens de prendre l'exemple d'une huître, mais en fait est-ce que les gens là, on va être dans les périodes des fêtes là, mais est-ce que les gens savent que la plupart des huîtres qu'ils mangent, elles sont japonaises en fait? C'est-à-dire que les huîtres, là, les huîtres Maraino-Lero, les huîtres Bretagne, etc., on va vous sortir le côté, les huîtres, c'est des huîtres japonaises, en fait.
2: Oui, c'est alors, vrai que ça voilà, paraît toujours local, mais c'est des perceptions.
0: Exactement. Et l'autre, une autre huître qui est beaucoup utilisée, qui a subi, pourquoi on a pris huître japonaise? C'est parce qu'elle supplantait une huître qui était l'huître dite portugaise, qui en fait est elle-même originaire d'Asie, qui a été supplantée par des maladies, et puis qui elle-même a supplanté les huîtres locales, notamment l'huître atlantique, une huître plate, je crois, qui elle était l'huître autochtone, si vous voulez, qui a été décimée par la surpêche et par des maladies à partir du moment où on a fait des élevages trop concentrés. Vous voyez?
2: Donc oui, ça pose un peu cette question de notre adaptation à nous en tant qu'humains dans tout ça.
0: Oui.
2: Et aussi, du coup, ces changements-là, vous avez expliqué, donné des exemples sur des adaptations, on va dire, entre espèces. Oui. Mais du coup, nous, en tant qu'humains, comment on s'adapte ou est-ce qu'on y arrive?
0: Oui, alors souvent, ça nous questionne, nous en tant qu'humains. Si je considère là à l'heure actuelle le loup comme une espèce envahissante, par exemple, eh bien le loup partout où il est en train de faire son retour questionne nos pratiques et questionne notre rapport à l'agriculture et à l'élevage et au modèle que l'on souhaite, puisque pour pouvoir mettre en place une coexistence, une cohabitation durable avec cette espèce là, eh bien en fait déjà il faut réintroduire des humains. Déjà, il faut arrêter avec une agriculture.

0: qui est déshumanisante, c'est-à-dire qui aliène les paysans, les producteurs, et puis aussi qui leur fait faire une charge de travail sur un très faible nombre de personnes. Parfois, vous avez une seule personne dans la ferme. Donc déjà, ça invite au fait que plus on va avoir cette présence humaine, plus on pourra accepter cette présence. Et en plus, l'activité va elle-même être améliorée, puisque si je prends le cas de l'élevage, par exemple, plus vous mettez de bergers ou d'êtres bergers, plus le soin apporté aux bêtes va être, aux animaux domestiques, va être de qualité. Et puis, ça oblige aussi à repenser notre modèle agricole, c'est-à-dire, est-ce qu'on doit toujours continuer avec des monocultures, des mono-élevages, monospécifiques qui subissent les mêmes maladies avec on utilise les mêmes produits phytopharmaceutiques ou phytosanitaires, plutôt que d'essayer de redimensionner les productions, faire des productions non seulement à taille humaine mais également diversifiées en apportant de la diversification qui va apporter de la biodiversité sauvage et domestique, et en même temps en faisant des alliances, et notamment parmi les alliances possibles pour la coexistence et la cohabitation avec le loup, c'est les alliances avec les chiens de protection qui par eux-mêmes peuvent en effet poser des problèmes pour le voisinage, même pour la faune sauvage, c'est très clair, mais quand ils sont bien placés et si on fait les choses de la manière la plus rigoureuse possible, on peut limiter cela. Ça peut être aussi des alliances avec d'autres espèces, des ânes par exemple, qui peuvent aussi apporter un appoint de présence et d'alerte. C'est aussi une alliance aussi avec les animaux qu'on élève, c'est-à-dire choisir des races et des variétés plus rustiques, plus adaptées. En fait, ces interactions avec ce sauvage entre guillemets qui peut nous déranger, avec ces espèces que l'on juge envahissantes, et ça nous oblige à nous questionner nous-mêmes et à questionner notre propre place. Ou quand même, vous noterez que l'espèce humaine a quand même fait preuve d'un certain manque de modestie dans son implantation et dans son empreinte dans le milieu et dans l'environnement.
1: Eh bien, écoutez, on arrive en tout cas à la fin de cette interview. Merci beaucoup d'avoir répondu à nos questions.
0: Merci à vous.
1: C'était passionnant. Et puis, à très bientôt.
0: Eh bien, au plaisir. À bientôt.
2: Merci.
1: Au revoir. Merci, au revoir.
0: Merci, au revoir.
1: Et donc, on continue cette émission avec une petite pause musicale. Ce sera les Pow Wow avec Le Lion est mort ce soir.

0: Et donc, on passe tout de suite au projet de la Fondation cette semaine qui nous seront présentés par Louise, qui va nous parler du projet RT2E 2019, Milk and Pop.
1: 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La Fondation finance tous les ans des projets de recherche dans le domaine de la santé et de l'environnement, en réponse à un appel à projets qu'on construit tous les ans avec notre conseil scientifique. Aujourd'hui, on va vous parler d'un projet de santé humaine, financé entre 2020 et 2022, sur les effets de polluants sur le lait maternel et le nouveau-né. C'est le projet Milk and Pop. Mais tout d'abord, un peu de contexte. Les polluants dont on parle ici sont des polluants organiques persistants, que l'on appelle POP. Ce sont des substances persistantes, bioaccumulables, toxiques et mobiles, comme la dioxine ou certains pesticides, par exemple. Revenons au projet Milk and Pop. De nombreuses études ont associé une exposition au POP à la prématurité, des allergies ou encore des pathologies associées à une dysbiose intestinale. L'objectif des chercheurs dans ce projet était d'analyser l'impact d'une exposition au POP pendant la grossesse sur la composition du lait maternel au cours du mois qui suit l'accouchement, mais aussi l'effet sur le nouveau-né, que ce soit sur l'établissement de son microbiote au cours du premier mois de sa vie ou encore sa croissance et sa santé au cours des deux premières années de sa vie. Pour cela, 80 couples mère-enfant vivant en Picardie ont été inclus dans l'étude. Des échantillons de lait maternel et de sel de bébé ont été recueillis. Les résultats ont montré qu'il y avait des POP chez 34% des nouveau-nés. Les POP les plus retrouvés sont des carbamates et des organochlorés, c'est-à-dire des pesticides. L'établissement du microbiote intestinal du nouveau-né, fortement influencé par le terme de naissance, a été étudié au regard notamment de la présence ou non de POP dans les selles. Si la composition du lait maternel influence l'établissement de certaines bactéries, le lien entre exposition au POP et la richesse du microbiote est observé 15 jours après la naissance. En résumé, ces travaux suggèrent donc un lien entre exposition au POP, composition du lait maternel et établissement du microbiote chez le nouveau-né.
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3: La curiosité du jour est en lien avec un événement qui a lieu en décembre, mais non, ce n'est pas Noël. C'est un événement qui a lieu tous les ans le 5 décembre depuis 2014, j'ai nommé la Journée mondiale du sol. Bref, je n'ai pas d'autre choix que de vous parler de sol. Mais en soi, ce n'est pas vraiment une corvée, plutôt une bonne excuse parce qu'il y a tellement de choses à dire sur le sol. Parce que non, le sol, c'est pas vraiment juste un truc inerte dans lequel, sur lequel on marche et où il ne se passe rien sauf des duels de vers de terre de temps en temps. Non, le sol, c'est la vie. Il faut pas oublier qu'il est la source de 95% de notre nourriture et que plus de 2/3 de la biodiversité se trouve dans le sol. Et pourtant, plus d'un tiers des sols sont dégradés chaque année, soit 12 millions d'hectares de sols agricoles. Si, comme moi, vous ne voyez pas trop ce que ça fait un hectare et encore moins 12 millions d'hectares, c'est environ un cinquième de la surface de la France. Ça fait beaucoup quand même. Mais assez parlé de chiffres, c'est pas ça dont je voulais vous parler. Vous savez peut-être déjà, mais dans une cuillère de sol, on peut avoir jusqu'à 1 milliard de bactéries. C'est des bactéries du sol dont nous allons parler aujourd'hui, donc. Enfin, de quelques-unes d'entre elles. Alors évidemment, quand on pense bactéries, on pense maladies. Et effectivement, dans le sol, on a des bactéries pas très sympas, comme Clostridium tetani, responsable du tétanos, Clostridium botulinum, qui produit la toxine botulique, je vais y arriver, à l'origine du botulisme, mais aussi du botox, ou encore Mycobacterium tuberculosis, à l'origine de la tuberculose. Bref, pas vraiment du beau monde, mais plutôt des bactéries qu'on préférerait éviter et qui ne donnent pas trop envie d'aller gratouiller la terre ou sauter dans une flaque de boue. Mais heureusement, parmi le milliard de bactéries que contient notre cuillère de sol, toutes ne nous veulent pas du mal. Déjà, il ne faut pas oublier que plus de 80% des antibiotiques qu'on utilise aujourd'hui proviennent des bactéries vivant dans le sol. Mais outre cela, il se pourrait même que le bonheur soit effectivement dans le pré, ou plus précisément dans le sol du pré. En effet, une bactérie présente dans le sol, qui s'appelle Mycobacterium vaccae, la version angélique de sa cousine Mycobacterium tuberculosis, pourrait nous rendre heureux. Alors la clé de notre bonheur se trouve-t-elle dans le sol? C'est ce que nous disent les résultats de certaines recherches. En effet, des expériences sur les souris ont montré que l'administration de Mycobacterium vaccae entraînait l'activation du système immunitaire, associée à une augmentation de la production de sérotonine, aussi appelée l'hormone du bonheur. Cette hormone est notamment impliquée dans la régulation de l'humeur, de l'anxiété ou encore l'apprentissage, la motivation, la prise de décision. En gros, elle fonctionne comme un antidépresseur naturel. Alors évidemment, nous ne sommes pas des souris, mais c'est toujours un bon modèle en biologie. Et des études menées sur les humains tentent à montrer que cette bactérie a aussi un effet sur nous. Par exemple, elle a été injectée à des patients atteints de cancer du poumon. Alors certes, ça ne les a pas soignés, mais cela leur a apporté une sensation de bien-être et une augmentation de la vitalité. Or, on le sait, la santé mentale joue un rôle non négligeable dans la rémission. Pour les phobiques des piqûres, rassurez-vous, il n'est pas nécessaire de s'injecter du sol, ni même de manger des cuillères de sol pour ressentir les effets bénéfiques de cette bactérie. Dans une autre étude, des chercheurs ont regardé l'effet d'une activité simple, qu'on appellera le tripatouillage de sol, sur la physiologie et sur le système nerveux autonome, qui est celui qui régule tous les processus physiologiques qu'on ne contrôle pas, tels que le rythme cardiaque, la pression sanguine, la respiration, etc. D'un côté, certains cobayes ont tripatouillé pendant 5 minutes un sol stérile et d'autres un sol avec Mycobacterium vaccae. Immédiatement, les chercheurs ont vu que les participants tripatouillant le sol avec Mycobacterium vaccae avaient un rythme cardiaque plus lent et plus de sérotonine dans le sang. Comment ça fonctionne? On ne sait pas exactement, mais des chercheurs qui travaillent dessus depuis un moment privilégient l'hypothèse de l'hygiène. La vie moderne et ses mesures sanitaires, la surutilisation d'antibiotiques et le changement de régime alimentaire ont réduit notre exposition aux bactéries anti-inflammatoires et modulatrices de l'immunité qui sont naturellement présentes dans l'environnement. En réintroduisant ses vieux amis, quelqu'un qui est porteur de maladies inflammatoires, ce qui inclut des désordres psychiatriques tels que la dépression, pourrait être apaisé. Alors ne soyez pas comme Michel Delpech, que ça gênait de marcher dans la boue, et n'ayez pas peur de vous salir. Sortez vous exposer au sol. Sans aller jusqu'à vous rouler dans la boue, marchez, courez, sautez, faites la sieste dans un pré, une forêt, un parc, ou allez tripatouiller la terre de votre jardin, si vous avez la chance d'en avoir un.
4: Vous reprendrez bien un peu de science ?
0: Merci Marie-Cécile, et donc tripatouillons du sol.
5: Alors, tout seul est dans notre jardin. Hein.
0: Ouais. Et donc, on passe aux actualités de la Fondation.
5: Alors, ça va être assez court aujourd'hui. Le mois prochain, ne manquez surtout pas la conférence grand public qui aura lieu le mercredi 18 décembre. Nous allons mettre un peu de chaleur en ce début d'hiver en parlant de crème solaire, l'impact de certains de leurs ingrédients sur les écosystèmes marins, avec Maëva Giraudot et Emeline Well qui vont nous aider à les décrypter. Ce sera donc le 18 décembre à la médiathèque La Tour Maubourg. Et pensez à vous inscrire sur le site de la Fondation.
0: Et il nous reste donc à vous souhaiter un bon mois de décembre et de très belles fêtes de fin d'année, un petit peu en avance. On vous retrouve tout début janvier pour une nouvelle émission de la parenthèse scientifique. Et d'ici là, merci de votre écoute et on vous dit à très bientôt.
3: À bientôt.
5: Au revoir, à bientôt. Oh, regardez.
0: C'est pas la Fondation Evertea ?
6: Ah ça, c'est encore de ce côté du bocal.
7: Mais qu'est-ce qu'ils font ?
8: Je crois qu'ils vont nous régaler avec un peu de science.
9: Yeah. Malade. Ouais.

0: Merci.
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2: Je t'en prie, fais-moi confiance. 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

0: et ainsi s'ouvre par cet indicatif notre espace de musique sacrée proposé, présenté par Michel Gerdela. Bonjour Michel.
1: Bonjour.
0: Nous nous situons aujourd'hui au 18e siècle, un siècle on peut dire assez emblématique pour la musique classique et notamment avec la dynastie Bach. Et aujourd'hui, dans la famille Bach, je voudrais...
1: Le dernier musicien de la famille Bach, Jean Christian Bach, fils de la deuxième femme de Bach, Anna Magdalena. Donc, Jean-Sébastien Bach, le père, était un grand initiateur de la foi protestante. Il a mis tous les psaumes en musique, il a bâti pratiquement la musique de la religion protestante. Et là, il y eut le drame des drames, le dernier fils, qui était allé en Italie pour travailler avec Martini, eh bien, se fit catholique. Donc il a été fâché avec toute la famille et ce fut un drame dont on ne peut pas s'imaginer à notre époque. Enfin, donc nous écoutons de Jean-Christian Bach, qu'on appelle aussi le Bach de Londres ou le Bach de Milan, où il a vécu.
0: Séjourné, oui.
1: Et je vous propose deux œuvres écrites et chantées en latin. Bien sûr, puisqu'il était catholique. Son Laudate Pueri Domine. Et en deuxième partie, Sinocto Tenebrosa. Voilà deux œuvres du dernier fils de Bach, de Jean-Christian Bach.

0: C'était Jean-Christian Bach pour notre polyphonie du jour, une composition de ce fils de Jean-Sébastien Bach, le 18e.
1: Oui, le 18e enfant, le dernier, celui qui s'est fait catholique.
0: Voilà, vous voulez bien nous rappeler l'heure dont il s'agissait aujourd'hui, Michel.
1: Alors, nous avons entendu son Laudate pueri Dominum et en deuxième partie, Si nocto tenebrosa.
0: Merci beaucoup pour cette proposition du jour. Polyphonie sacrée se referme sur l'antenne de Radio Royan-Vercors et vous donne rendez-vous dans une semaine exactement.
1: À bientôt.
0: À bientôt.

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8: Comment ça va à la selle? Derrière cette phrase anodine que nous utilisons tous les jours se trouve un sens caché. À la fin du Moyen-Âge, les médecins avaient l'habitude de poser cette question pour savoir si tout se passait bien aux toilettes. C'était le meilleur moyen de connaître l'état de santé de leurs patients. La phrase « comment ça va » vient donc en réalité de « comment ça va à la selle ». 600 ans après, je me suis reposé la même question. Je m'appelle Victor Ledoux et lors de l'aventure en selle, je suis parti sillonner la France et la Suisse à vélo avec mon ami Nathan Pratt, dans l'unique but d'explorer nos toilettes, nos WC, nos petits coins ou encore nos cabinets d'aisance. Bref, appelez cette pièce comme vous voulez, mais oui, il s'agit bien de la petite pièce exiguë que nous utilisons tous les jours. Sur plus de 3500 km, nous sommes allés interroger des spécialistes du sujet avec pour seule question en tête, comment vont nos toilettes ? Aujourd'hui, la pollution est concentrée en un seul endroit, et une grande quantité d'énergie est dépensée pour la traiter. Après 5 mois sur les routes de France, pour les deux professionnels de la gestion de l'eau que nous sommes, la façon dont nous gérons nos urines et nos excréments est apparue incohérente. Nos matières sont-elles uniquement des déchets dont nous devons nous débarrasser? Ce sujet est malheureusement encore tabou dans notre société. Et pourtant, nous sommes persuadés qu'il est la clé d'une transition structurelle vers un monde plus soutenable et plus juste. Dans ce podcast, nous allons tâcher de replacer les choses dans leur contexte, tout en essayant de vous transmettre les réflexions et les interrogations par lesquelles nous sommes passés tout au long de ce périple. Nous avons fait d'étonnantes découvertes sur nos toilettes, et c'est avec joie que nous vous les partagerons. Tout comme les médecins du Moyen-Âge, je vous invite donc à vous asseoir confortablement sur votre selle, à attraper le guidon de votre bicyclette, pour soulever la lunette et explorer avec nous le fond de la cuvette.
9: Les toilettes du 18e siècle, c'est ce qu'on appellerait aujourd'hui des toilettes sèches.
10: Pour moi, l'urinoir, c'était que pour les hommes. Et non, il y a des urinales qui existent pour les femmes depuis très longtemps.
9: Les cultivateurs des environs de Paris ont obligation de venir vider les voiries.
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8: Pour imaginer les toilettes du futur, nous devons d'abord comprendre celles du passé. Mais avant de rentrer dans le vif du sujet, une petite mise en contexte s'impose. Imaginez 2 vélos, une tente, 3 micros, un appareil photo et 2 amis de longue date en train de scruter au fil des kilomètres la moindre infrastructure rappelant le trône. Le moindre petit bout de tuyau à la recherche des crottes perdues. C'est bon ? Vous avez l'image ? Eh bien dites-vous maintenant qu'il s'agissait de notre premier voyage à vélo. Nous n'avions jamais fait ça auparavant. La simple réalisation physique de ce voyage était pour nous un vrai challenge sportif, mais aussi et surtout un défi militant. Vous l'aurez compris, nous ne sommes pas insensibles aux questions écologiques. Toutefois, affirmer que le vélo est un mode de transport efficace sur de longues distances restait encore à prouver. Et pour ça, le meilleur moyen de le savoir, c'était d'expérimenter par nous-mêmes. Bien que notre voyage ait démarré à Marseille, la première étape de cet épisode se passe à Lyon. Vous devez penser que c'est un peu bizarre de commencer ce podcast par la fin du parcours. Mais vous allez comprendre pourquoi. Avant d'analyser quoi que ce soit sur le fonctionnement de notre système actuel, il nous a fallu comprendre comment on en était arrivé là. L'eau, cette ressource si précieuse dont s'abreuvent tous les êtres vivants. Les excréments. Ces matières que nos corps rejettent et qui sont une ressource pour les écosystèmes. Ces cycles naturels ont-ils toujours occupé une place importante dans les sociétés humaines? À partir de quel moment l'être humain a commencé à s'en soucier, à vouloir les dompter, voire même à s'en extraire? C'est pour nous la meilleure entrée dans le sujet. Partir de l'Antiquité et remonter petit à petit l'histoire humaine pour comprendre nos rapports à ces cycles. Emmanuelle Adler figure parmi les dernières personnes que l'on a rencontrées. Mais son témoignage est bien le début de la fabuleuse histoire que nous allons découvrir ensemble. C'est avec des jambes déjà bien modelées par les kilomètres, des visages marqués par le soleil et des coupes de cheveux n'appartenant à aucun style autorisé sur cette terre que nous abordons Craponne, la commune dans laquelle travaille Emmanuel. Autant vous dire que nos silhouettes ont pu étonner les Lyonnais, dont la classe et l'importance accordée à la mode n'est plus à démontrer. Malgré nos dégaines de baroudeur, il nous reçoit avec tout l'enthousiasme que l'on lui connaît. Dans ce petit bâtiment sans prétention, le rez-de-chaussée lui sert de salle de réunion. Mais l'étage nous réserve une belle surprise. En 30 ans d'expérience dans le domaine des toilettes, Emmanuel s'est constitué une incroyable collection de livres sur le sujet. La bibliothèque qui se trouve alors face à nous est gigantesque. Elle doit contenir plus d'une centaine d'ouvrages, certains techniques et d'autres historiques. Et oui, car après des années de bureau d'études, il s'est lancé dans une thèse qu'il a soutenue en 2020. Passionné d'histoire et de toilettes, il a étudié la gestion des eaux usées dans le bassin lyonnais au cours du 19e siècle. Après quelques conseils de lecture, nous redescendons l'escalier en colimaçon pour l'écouter nous raconter les débuts de la grande histoire de l'assainissement. C'est parti, embarquez avec nous dans la machine à remonter le temps et ouvrez grand vos oreilles.
10: Le principal élément de l'assainissement qui est, on va dire, primitif, assez primitif, c'est la gestion des eaux pluviales. Parce que les eaux pluviales, ça va tout inonder, ça va foutre un bordel. Donc il faut qu'il y ait des caniveaux pour évacuer les eaux ou des fossés, voilà. Après, quand on n'est pas très nombreux, pour faire ses besoins, eh ben on va un peu loin du camp, quoi, voilà. Alors on trouve des choses en Crète, même plus en avant qu'en Mésopotamie, à Mohenjo-Dari, et puis il y a également une autre ville, donc ça peut pas être 3000 ans avant Jésus-Christ. La première des choses de l'assainissement, c'est éviter l'inondation, éviter l'eau qui stagne, éviter les moustiques. Donc on va drainer, voilà.
7: Emmanuel Adler, historien de l'assainissement.
10: Mésopotamie, j'imagine chez les Chinois, on doit trouver aussi des choses, mais j'ai pas l'érudition, ce que je trouve est plus tardif. Après, chez les Romains, oui, bon, on connaît tous le Cloaca Maxima. Ce qui se raconte, c'est que c'est Tarquin l'Ancien, donc c'est quelques siècles avant Jésus-Christ, qui a fait réaliser ces travaux parce qu'on était sur des zones marécageuses. Et ça, ça a été fait par des esclaves, il paraît, voilà. Les égouts, ils sont aussi là, à l'époque des Romains, pour tous les usages. Et ils en avaient beaucoup, des thermes, en particulier dans toutes les villes. Et puis, ils avaient aussi à Rome des batailles navales. Ils arrivaient même à remplir des amphithéâtres de flotte et à dire, ouais, on retrouve ça et tout. Ça ne s'est pas produit très souvent, parce que vu ce que vous avez écouté, etc. Mais voilà. Et puis, il y avait aussi les latrines publiques qui étaient reliées à un filet d'eau qui permettait l'évacuation des eaux directement dans l'égout, quoi. Passé à Saint-Romagal, à quelques kilomètres au sud de Lyon, c'est un musée gallo-romain, ils étaient QAQ, on va dire ça. Alors après, on raconte qu'ils avaient une éponge qui se passait de main en main pour sécher le fondement. Après, il y a très peu de texte là-dessus, quoi, voilà. On connaît tous l'anecdote de Vespasien qui a mis en place une taxe sur les urines. Alors pourquoi les urines? Parce que c'est riche en ammoniac, ça permet de dégraisser les laines et de travailler aussi les cuirs.
2: Vespasien, ce mot vous est peut-être familier. Cet ancien empereur de Rome a notamment donné le nom aux Vespasiennes, ces fameux urinoirs masculins disposés un peu partout dans l'espace public à partir du 19e siècle. Pour ceux qui ont fait leurs études à Paris ou à Grenoble, vous avez sûrement déjà eu l'occasion de les utiliser. Mais revenons-en à l'Empire de Rome. Les aqueducs, le tout à l'égout que l'on appelait alors le Cloaca Maxima, les latrines ou les thermes, bref, tous ces ouvrages montrent bien que les Romains furent la civilisation la plus avancée en matière de gestion de l'eau et des déchets urbains. En Europe, ces techniques ont ensuite peu à peu disparu pour refaire surface au XVIIIe siècle. L'assainissement redevient alors technique.
10: Ça devient technique à partir du moment où les médecins s'en occupent, à partir du moment où, moi j'ai daté ça à 1749, un vidangeur à Lyon vidange une fosse et ça lui pète à la gueule, on l'emmène à l'hôpital et il y a un médecin zélé qui l'examine et tout, et qui fait un article après. et qui raconte comment il est mort. Ah, il ne savait pas que c'était du méthane, il ne savait pas du tout. Mais c'est technique. Auparavant, comment ça se passe? Bah voilà, des gens ont des fosses dans des immeubles, donc il n'y a pas d'eau à domicile. Les gens peuvent avoir un peu d'eau qu'ils font monter avec le porteur d'eau. Et puis ensuite, comment ils se lavent les fesses, on ne sait pas trop. Peut-être qu'ils prennent un peu d'eau. Est-ce qu'il y a du papier, on ne sait pas. Bref, il y a des grandes fosses au bas des immeubles. Et puis de façon épisodique, alors c'est quoi épisodique? C'est tous les 10, 20, 30 ans, c'est quand ça déborde, c'est quand l'odeur devient infecte. On fait appel à des vidangeurs. Voilà. Donc moi, ce qui m'a surtout intéressé, c'est la fosse. Voilà. Il y a plein de choses à dire sur la fosse. Voilà. Il y a une poterie, il y a de la conduite, il y a de la canalisation qui va relier verticalement la latrine, hein, qui en général, elle peut être dans la cour ou elle peut être des fois à l'étage, voilà. Hein. Et puis la matière, elle tombe dans la fosse, qui dispose de ce qu'on va appeler un trou de vidange, mais également, et ça c'est un des premiers développements du système, une cheminée pour permettre l'évacuation des gaz naturels qui sera connecté à la cheminée ou au toit. Après, il y avait aussi ce qu'on appelle les coutumes. Les coutumes, ce sont des documents, qu'on va dire, opposables aux tiers, qui définissent les règles de l'art sur un territoire. Coutumes de Lyon, coutumes de Villefranche, coutumes de Calais, etc. On fera la fosse avec du parpaing de tant de toises, de telle épaisseur, tel type de mortier, etc. Il y avait déjà des prescriptions, quoi. Et on peut voir dans ma tête, je dis, tiens, les prescriptions pour des fosses à Lyon et à Villefranche, c'est pas les mêmes. Ce que je peux dire et ce que j'affirme, c'est que l'image du citadin qui jette son pot de chambre par la fenêtre, qu'on a tous dans la tête, ça c'est faux, je pense. Il y en avait quelques-uns, on l'a retrouvé à d'autres, mais c'était relativement faux. Et on imagine bien, quoi, voilà. Il y a une gravure que j'ai dans ma tête aussi, à Épinal, où toutes les bonnes jettent le pot de chambre en même temps dans la Moselle. Pourquoi pas? On comprend, le fleuve est là au milieu, mais je dirais que pour moi, il y a quand même avant tout beaucoup de fosses, avec une gestion où, tant que ça pue pas, que ça déborde pas, on s'en occupe pas.
2: La mise en place de ces fosses d'aisance se développe donc petit à petit, avec des savoir-faire différents d'une ville à l'autre. Leur développement s'accentuera par la suite avec l'arrivée de l'exode rural, faisant ainsi augmenter la taille des villes et concentrer la population et la pollution en un seul et unique endroit. Cette situation va alors créer un nouveau besoin, celui de faire évacuer ces matières vers l'extérieur des villes afin qu'elles ne s'accumulent pas. Un nouveau métier apparaît alors, celui de vidangeur.
10: C'est une profession qui n'est pas facile. La preuve, c'est que des fois, on n'en trouve pas. Donc, celui qui va faire office de vidangeur, ce sera le bourreau. Le bourreau des basses œuvres et le bourreau des hautes œuvres. Voilà. Les basses œuvres, vous aurez compris, c'est celui qui va ramasser la merde. Les hautes œuvres, c'est celui qui va zigouiller les mecs. Faire la fin du 18e, on a des problèmes liés à des accidents. On a donc des savants qui vont s'intéresser à comment ça marche tout ça. Voilà. Notamment la vidange. Ensuite, la construction des fosses. Ensuite, la valorisation des matières. Mais ça commence avec des médecins. Premièrement, un médecin italien, Ramazzoni, qui est le père de la médecine au travail, qui a identifié 50 métiers, dont les vidangeurs. Pourquoi les vidangeurs? Parce qu'il les a vus travailler chez lui, il était dans un immeuble. Et il a vu que c'est dangereux, etc. Voilà.

0: les toilettes du XVIIIe siècle, c'est ce qu'on appellerait aujourd'hui des toilettes sèches.
1: Sabine Barle, historienne de l'assainissement.
0: Et les urines et les excréments sont recueillis dans des réservoirs qu'on appelle des fosses d'aisance. Et ces fosses d'aisance, on les vide quand elles sont pleines, c'est-à-dire tous les 3, 5, 10 ans.
2: Sabine Barle est l'une des premières personnes que l'on a rencontrées dans ce voyage. À ce moment-là, nous n'avions pas encore pris la route. À l'occasion d'une conférence, nous étions rendus à Paris. Nous en avions profité pour aller la rencontrer. L'interview se déroule au sein de l'Institut de Géographie, à l'Université de la Sorbonne. On y croise plein d'étudiants. Nos années d'études ne sont pas si lointaines, mais le coup de vieux que l'on ressent à ce moment-là est, lui, bien réel. C'est l'un de nos premiers enregistrements. On apprend encore à utiliser nos micros, découvrir les phénomènes de résonance et les bruits parasites. Heureusement, des amis ingénieurs du son nous ont bien conseillé pour l'achat du matériel. Grâce à eux, nos petites erreurs ne devraient pas trop s'entendre. Sabine fait partie des historiens français à avoir étudié la gestion des déchets urbains avant l'arrivée du tout à l'égout. Elle a concentré ses recherches sur l'agglomération parisienne, point de départ du développement de la filière.
0: Ces vidanges, soit elles vont être utilisées directement en agriculture, par exemple dans les Flandres, c'est comme ça que ça marche, c'est les cultivateurs qui viennent chercher les vidanges. Soit elles sont amenées dans des dépotoirs qu'on appelle des voiries, comme le mot voirie qui désigne la rue, mais là il s'agit d'un terrain spécifique. Et là, on va les transformer progressivement en engrais.
3: Pour grandir, une plante a avant tout besoin de soleil et d'eau. Durant sa croissance, elle va aussi se nourrir d'autres molécules et d'atomes que l'on peut retrouver dans l'environnement. On y retrouve par exemple le carbone qu'elle va venir capter grâce à la photosynthèse, mais aussi d'autres éléments, minéraux cette fois, qu'elle va chercher dans le sol avec ses racines. Ils sont au nombre d'une douzaine, mais les plus souvent cités sont l'azote, le phosphore et le potassium. Au cours de l'histoire de l'agriculture, l'être humain a compris qu'il pouvait accélérer la croissance des plantes en leur donnant à manger, c'est-à-dire en les nourrissant de ces fameux éléments minéraux. On parle alors d'engrais ou de fertilisants. On retrouve ces minéraux naturellement dans les urines et matières fécales de tous les animaux. C'est pourquoi on parle aussi d'engrais lorsque l'on dépend du crottin de cheval ou des vidanges de fosse d'aisance dans un champ.
0: J'ai traité tout ensemble tout simplement parce que finalement, de cette curiosité initiale qui portait sur l'absence des déchets dans le vocabulaire urbain du 19e siècle, j'en suis venue à me dire, oui, mais alors si je veux chercher ces matières qui ne s'appellent pas déchets, il faut que j'arrive à les qualifier. Et donc je me suis dit, finalement, ce que je cherche, c'est des sous-produits urbains. Alors ces sous-produits, c'est quoi ? Ce sont à la fois ce qu'on appelle les ordures. Donc les ordures, c'est ce que produisent les habitants, c'est ce qui sort des maisons. On les appelle aussi des immondices. Et puis ce sont les boues produites par la rue, tout simplement parce que dans les villes, les rues sont très rarement pavées. Par conséquent, avec la circulation des personnes, des voitures, des animaux, avec la pluie qui tombe du ciel, comme tout le monde le sait, avec le dépôt dans la rue du crottin de cheval, des bouses de vache qui circulent dans les rues, etc., etc., on a une formation de boue permanente. Et donc, cette boue, elle est généralement balayée, soit par l'habitant de la maison, soit par un balayeur qui est rémunéré pour ça. Et donc, on fait des tas. Une fois par jour, devant la maison. Et dans le tas, il y a la boue et les ordures et immondices. Et ces tas, alors il y a différentes configurations. Hein. À nouveau, soit ce sont les cultivateurs qui viennent les chercher, même des fois, c'est les cultivateurs qui font le nettoyage de la rue. Par exemple, à Grenoble, c'est comme ça que ça se passe. La boue de rue, on appelle ça le raclin, tout simplement, parce que les cultivateurs raclent le sol pour récupérer la boue. Sinon, ce sont des entreprises ou bien ce sont les villes qui organisent ce ramassage. Et donc, ces boues, c'est un peu comme pour les vidanges. Donc, les vidanges, c'est les urines et les excréments. Soit on va les amener directement dans les champs, soit on va les amener dans d'autres voiries, dans d'autres dépotoirs, dans lesquels on va les faire confire, mûrir, avant de les utiliser en agriculture.
4: Il y a un bouquin de 1780 qui raconte les quatre manières de valoriser les matières de vidange. Voilà. Et semble-t-il, les habitants du Dauphinois de l'Est de Lyon étaient fins connaisseurs. Voilà. Et on va distinguer deux écoles. L'école, on va dire la filière humide, on récupère les matières, on les stocke et on les utilise dans l'année. C'est ce qu'on appelle la méthode flamande, qu'on a beaucoup trouvé dans les Pays-Bas, dans les Flandres, etc. Et la méthode alternative, qui est la méthode sèche, qu'on a observée sur Paris, qui est la méthode où on va faire la poudrette. La poudrette était vendue comme engrais, voilà. Avec, et ça c'est très intéressant, l'origine de la chimie agricole et de la chimie des contrôles, voilà, la première loi sur la répression des fraudes vise les engrais, parce qu'il y avait beaucoup de gens qui mélangeaient cette poudrette avec de la terre, voilà. Donc il y avait fraude sur la qualité.
5: La synthèse de la poudrette a été réalisée pour la première fois par Jacques-Pierre Bridet en 1796. La voirie en sel informe le monde agricole qu'elle tient à sa disposition une poudrette française de qualité supérieure.
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5: La poudrette en sel de la cuvette à votre assiette.
0: Ça signifie que la récupération n'est pas née au XIXe siècle. Mais elle n'est pas généralisée, comme je le disais. Hein, les urines et les excréments, on ne les utilise pas partout. Par ailleurs, les sous-produits urbains ne trouvent pas toujours preneur. Par exemple, je parlais tout à l'heure des boues qui étaient emmenées dans des voiries pour ensuite être transformées en engrais. Si on prend l'exemple parisien, ce qui se passe, c'est que les cultivateurs des environs de Paris ont obligation de venir vider les voiries. Parce que, bien sûr, si elles ne se vident pas, bah, elles se remplissent, puis après, bah, on n'a plus de place pour stocker les boues. Mais ils le font parfois à contre-cœur, parce que, en fait, la production de boue excède parfois leurs besoins. Donc, ça veut dire que, certes, on récupère, on valorise, mais on ne récupère pas tout et on ne valorise pas tout. Et les cultivateurs, par exemple, autour de Paris, le considèrent comme une contrainte. Et de temps en temps, on voit qu'il y a une ordonnance royale qui est publiée, qui enjoint aux cultivateurs de venir vider les voiries. Donc, ça montre que ça marche pas à 100% le système.

0: Et donc, ce que l'on observe au XVIIIe siècle, c'est que la valorisation existe déjà, le recyclage aussi, mais ils n'ont pas l'ampleur qu'ils vont prendre au XIXe.
1: Après un rapide passage par l'Antiquité, on comprend désormais que l'histoire des toilettes en France a démarré au XVIIIe siècle avec le développement des villes. Avant de devenir un enjeu agricole central, le recyclage des urines et matières fécales humaines se fait par nécessité d'évacuer les boues qui s'accumulent dans les centres urbains. Pour répondre à ce défi, différentes techniques se mettent en place. Elles sont spécifiques à chaque territoire, bien que la fosse d'aisance soit le système le plus répandu. Des premiers procédés de fabrication d'engrais commencent à émerger, et notamment le plus simple, celui de la poudrette. Je tiens à remercier chaleureusement Emmanuel Adler et Sabine Barle d'avoir accepté de nous embarquer dans leur machine à remonter le temps. Grâce à eux, je peux enfin visualiser les toilettes du XVIIIe siècle. Nos ancêtres observaient sûrement les mécanismes du monde vivant avec plus d'attention que nous le faisons aujourd'hui. Ayant depuis toujours revalorisé les urines et matières fécales humaines à la campagne, il leur a donc semblé naturel et logique d'en faire autant en ville. Dans le prochain épisode, nous sortirons des toilettes et irons marcher dans les champs. L'air de la campagne nous permettra de répondre à une question toute simple. Comment les villes sont apparues au cours de l'histoire? Comment la ville, ce lieu où l'on ne produit pas de nourriture, a pu subsister et s'agrandir jusqu'à atteindre des tailles conséquentes à la fin du Moyen Âge? Nous mettrons donc les toilettes de côté pour se pencher sur l'évolution des systèmes alimentaires à travers les âges. Une petite digression qui nous permettra de mieux comprendre la suite de cette histoire.
2: Cet épisode a été produit par l'association Circulus et réalisé par Victor Ledoux. Les interviews ont été effectuées par Nathan Prat et Victor Ledoux, la bande-son par Florian Berger, l'habillage sonore et les bruitages par Caroline Irigoyen, l'assemblage et le mixage par Plex, et les infographies par Jérémy Masse.

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2: Oui, allô, c'est Dr Poop à l'appareil. J'écoutais avec attention votre premier épisode et je dois vous avouer qu'il m'a laissé un peu circonspect. En tant que spécialiste des selles, il m'est impossible de laisser passer certaines de vos affirmations. Votre vision des toilettes me paraît somme toute un peu manichéenne et je me dois d'apporter un peu de nuance. Bon, dans ce numéro, vous déclarez que les médecins du Moyen-Âge utilisaient tous la phrase « comment ça va ?» pour connaître l'état de santé de leurs patients. Mais je trouve qu'en réalité, cette fausse vérité fait aujourd'hui partie de notre culture populaire. On a tous déjà entendu dire que « comment ça va ?» venait de « comment ça va à la selle ?» Non, eh bien c'est faux, faux, faux. Bon, je dis fausse vérité car à ce jour, aucun linguiste ne peut apporter la preuve d'une telle certitude. Aucun historien n'a trouvé de trace de cette coutume. Donc, tout le monde est persuadé que ça vient de là, mais en fait, on n'en sait strictement rien. On peut qualifier ça d'une étymologie fantaisiste, si vous voulez. Pour un podcast comme celui-là, la culture populaire vous arrange bien, je peux comprendre. Et puis, rien que pour la blague, je vous autorise à l'utiliser. Mais il me paraissait important de rendre à César ce qui appartient à César. D'ailleurs, en parlant des Romains, vous présentez cette civilisation comme une avancée en matière de gestion de l'eau. Eh bien, si je peux me permettre, c'est une vision un peu techniciste que vous avez là. D'un point de vue des ouvrages et de l'ingénierie déployée, on peut éventuellement l'affirmer. Mais d'un point de vue écologique, on peut aussi considérer la civilisation romaine comme la plus gaspilleuse en eau et la plus rapace en ressources naturelles. Et si on extrapole encore un peu notre point de vue, on peut aussi affirmer que c'est une civilisation puissante qui a servi les peuples. Alors c'est en grande partie grâce à l'énergie humaine déployée par les esclaves que tous ces ouvrages ont pu être construits et que l'Empire romain a pu fonctionner pendant plus de 1000 ans. Bref, ce sont des petits détails, mais ils ont leur importance. Voilà, je vous laisse, j'ai encore un tas d'échantillons de matière fécale à étudier. Bisous, à la prochaine. Docteur Poop.

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6: Ceux qui votent pour le cancer sont toujours les mêmes. La droite et l'extrême droite vont toujours voter les lois qui favorisent le cancer. Il y a certains élus du centre qui ont voté contre la loi Duplomb.
7: La loi Duplomb, du nom de ce sénateur de droite, gros éleveur industriel, membre de la pieuvre agricole FNSEA, au service du lobby agro-industriel, une loi Duplomb contre laquelle en 2025, plus de 2 millions de personnes ont signé une pétition. Résultat, août 2025, toute la loi Duplomb est passée, sauf l'acétamipride, néonicotinoïde tueur d'abeilles, mais sinon c'est open bar pour ferme-usine, méga-bassines et autres mesures écocidaires et tueuses de paysannerie. Début 2026, malgré les 2 millions de signatures contre, Duplomb remonte à la charge pour imposer l'acétamipride. Or, tous les constats scientifiques le démontrent, l'épidémie de cancer qui frappe toute la population est notamment due à l'utilisation de poisons chimiques qui ont pollué les sols, l'eau, l'air. Et il y a donc des poisons mortels dans ce que nous mangeons, buvons et respirons.
6: Ça fait 60 ans, on dit, qu'on met des produits toxiques et dangereux fabriqués précisément pour tuer la vie, après ça tue la vie. Ça bousille les sols, ça bousille le climat, ça est en train d'éclater la planète. La première fois dans l'histoire de l'humanité qu'en fait, l'être humain est en train de s'auto-détruire. Il y a des gens qui disent, c'est normal, en fait, là, c'est OK, notre mode de fonctionnement, c'est de s'auto-détruire. Et qu'on dit, nous, on n'est pas d'accord et on a juste envie de vivre, on est des éco-terroristes. Dire qu'on est contre la guerre et contre la mort, c'est risquer de finir à l'hôpital, en plus de finir au tribunal, c'est ça.
7: Salut les amis, c'est JBD pour Polémix et la voix off.com et pour votre radio encore libre préférée. Aujourd'hui, vous allez passer une heure avec Caroline Proust, membre du collectif Cancer Colère, qu'on a rencontré fin mars 2026 à Mel lors des commémorations organisées par Bassine Non Merci pour marquer les 3 ans de la féroce répression policière de Sainte-Soline. Bonjour Caroline.
6: Bonjour Jean-Baptiste.
7: Mars 2026, Cancer Colère est un jeune collectif qui fait déjà beaucoup parler de lui. Vous aurez peut-être vu ces images de Fleur Breteau, malade du cancer, sans cheveux, invectiver à l'Assemblée nationale les députés qui ont voté la mortifère loi Duplomb.
6: Le collectif existe pour de vrai depuis mai-juin 2025. Mais c'est en janvier 2025 qu'est né le cri de Cancer Colère. C'est le moment où Fleur Breteau était en chimio et a vu passer l'information selon laquelle le Sénat votait la loi Duplomb. Et ce truc est assez insupportable quand on est en chimio et qu'on se dit là, en fait, pendant que moi je suis en train de vivre ce moment, il y a des gens qui viennent d'appuyer sur un bouton pour voter pour qu'il y ait plus de cancers, plus de malades. Elle a eu une réaction spontanée de colère, simplement, et ces mots sont sortis, cancer, colère, c'est il faut faire quelque chose de ça. Qu'elle a commencé à s'entourer pour former ce collectif qui, on peut dire, a été constitué vraiment vers mai l'année dernière. Donc ça fait même pas un an. On a entendu parler de cancer colère au mois de juillet, le jour de l'adoption de la loi Duplomb à l'Assemblée nationale, quand cette même Fleur a accompagné d'autres militants, dont Greenpeace, dont d'autres, étaient invités à l'Assemblée. Donc il y a eu le débat sans vote là, pour la pétition, là c'était le vote sans débat. Enfin bon, bref. Cette mascarade complète, moment où les députés ont confirmé qu'ils votaient pour continuer à semer le cancer, elle a crié des tribunes « Vous êtes les alliés du cancer et nous le ferons savoir ». C'était spontané, c'était pas du tout préparé. Simplement, à un moment, elle a vu le truc arriver. Et elle s'est dit, là, en fait, je suis la seule à avoir la tête du cancer, parce qu'elle était encore en chimio et qu'elle avait plus de cheveux. Et qu'elle s'est dit, non, mais là, en fait, il faut faire quelque chose, il faut le dire, il faut que ça se sache, et il faut les montrer du doigt. Quand elle a dit ça, elle a montré le rang de la droite et de l'extrême droite qui sont les premiers. Non seulement ils se réjouissaient de l'adoption de ce texte, mais en plus, quand elle a crié ça, ils ont ri. Ils ont ri. Ils se sont clairement moqués de sa réaction. Et ce mépris était déjà là. Ils ont ri, quoi. À ce moment où nous, on était tous retournés.
8: Pour 316 contre 223, l'Assemblée nationale a adopté la proposition de loi.
9: Le cancer, c'est la deuxième cause de mortalité chez les enfants après les accidents. Il y a 6 cancers qui sont en forte hausse chez les jeunes de 15 à 39 ans. La France détient le record du monde de cancer du sein. La loi Duplomb, si elle est votée, c'est un détonateur. Mécaniquement, répandre de l'acétamipine sur 500 000 hectares en France, ça va signifier contaminer à leur insu des milliers de personnes qui vont développer des pathologies. Des femmes enceintes qui sont aujourd'hui bien portantes, dans quelques mois, elles vont contaminer leur fœtus sans savoir où ni comment. Voilà, c'est ça qu'on nous impose avec la loi Duplomb.
6: Le 8 juillet, j'étais en chimio également. Quand j'entends Fleur, j'étais dans ma cuisine et je revois ce moment. Et tu vois, enfin, là, j'en parle et ça m'émeut. La fatigue aussi, donc ça monte là. Mais c'était incroyable, en fait. Quand elle a dit ça, je me suis dit, mais c'est ça. Elle a mis le doigt sur le truc, elle a tout compris. La lutte est là. La vraie naissance de cancer colère, c'est le 8 juillet. C'est le cri du... C'est pas du cœur, c'est des tripes de Fleur qui a résonné dans chacun d'entre nous. Et on s'est dit, bah ouais, la lutte, elle est là.
7: Cancer colère pourrait hélas devenir un grand mouvement, alors très fédérateur, même des gens qui ont des divergences d'analyse sur tout un tas de trucs.
6: Mais
7: en fait, le cancer, lui, il s'en fout de ce que tu votes et de ce que tu penses.
6: Tu mets le doigt sur un truc, effectivement, c'est un collectif qui est impartisan, éminemment politique, bien entendu, mais impartisan, et on tient à ça, parce qu'effectivement, comme tu dis, on s'aperçoit qu'on vote pas tous pareil. Dans cancer colère.
7: Le cancer ne frappe pas que les gens de gauche.
6: Ben non,
7: c'est incroyable.
6: On ne vote pas tous pareil. Ce qu'on constate, c'est que les gens qui votent pour le cancer sont quand même toujours un peu les mêmes. Sans aucune restriction, la droite et l'extrême droite vont toujours voter les lois qui favorisent le cancer. Voilà. Au centre, ça dépend.
7: Pourtant, le centre est de droite.
6: Le centre est de droite, sauf qu'il y a des élus centristes qui ont une vie, qui sont obligés à un moment d'être dans le monde et de constater, et soit parce qu'ils sont en milieu rural et qu'ils sont proches et qu'ils savent des choses et qu'ils voient des choses. Il y a certains élus du centre qui ont voté contre la loi Duplomb. Mais c'est important quand même de dire que ceux qui votent pour le cancer sont toujours les mêmes.
7: Pesticides, herbicides, fongicides, toutes ces molécules en cides sont faites pour tuer. Et ça fait belle lurette que les scientifiques nous ont alertés sur la dangerosité de cette chimie mortifère qui participe à l'actuelle épidémie de cancers et autres maladies. Or, on est confronté à un phénomène révoltant et fascinant, le déni de science. Pour les empoisonneurs, il suffit d'affirmer que la science se trompe pour imposer ses poisons.
6: Ça fait 60 ans qu'on sait qu'un biocide, ça tue la vie. En fait, enfin, on le sait même étymologiquement, enfin... Il y a déjà des indemnisations qui existent pour les agriculteurs qui sont contaminés par les pesticides et qui sont malades. Donc c'est bien qu'on le sait puisque c'est déjà reconnu. Pour certains malades, riverains, tout ça, bon, il existe certaines indemnisations, on le sait. Mais après, on peut parler pendant longtemps de toute la littérature scientifique. C'est un autre sujet, je peux en parler aussi sans problème pendant longtemps. Mais c'est qu'au-delà de ça, en fait, des pesticides et de ce cri, et quand je dis la lutte, elle est là, c'est que c'est pas uniquement une question de pesticides, de poisons qui sont dans la terre, dans l'air, dans l'eau. Donc pas uniquement dans la carotte qu'on va chercher chez le maraîcher. On peut aller chercher une carotte bio chez le maraîcher à côté s'il y a des pesticides dans l'eau qu'on boit. S'il y a 140 tonnes de pesticides dans les nuages, on sort de chez soi, on s'en prend dans la tronche. Il y en a dans l'air. Mais au-delà de ça, c'est un système, c'est un modèle économique qui qui repose uniquement sur ces produits chimiques, et que ces produits chimiques, c'est pas uniquement l'empoisonnement de nos corps et de celui des agriculteurs, c'est aussi les questions du colonialisme chimique, c'est pareil, je peux en parler, et c'est des questions qui sont beaucoup plus vastes, mais c'est aussi les questions d'inégalité sociale, parce que les cancers et ces maladies, elles touchent en majorité les intérimaires, en fait ça touche toujours les plus précaires, sont les moins bien diagnostiqués, sont les moins bien soignés, c'est toujours les mêmes questions, et en fait cette question-là, elle regroupe tellement de questions autour. Évidemment, le modèle économique qui est défendu derrière, et donc tous ces sujets-là d'inégalité sociale et de colonisation. C'est pour ça que quand je disais la lutte, elle est là, la convergence, elle est là. Pourquoi on est là aujourd'hui? Pourquoi on est sur beaucoup de luttes en même temps? Parce que je me suis dit, c'est central en fait. Cette question des pesticides, elle est révélatrice, c'est un outil de domination. C'est pas que d'empoisonnement. C'est derrière un instrument de domination. Après, je peux partir dans plein de trucs, mais là, il y a Israël qui bombarde le Liban et la Syrie de glyphosate. Qu'est-ce que ça dit? Il y a Trump qui bombarde la Colombie de glyphosate sous un autre prétexte. C'est tellement de sujets, les pesticides. Et après, on vient nous dire, c'est pas toxique, les pesticides. Non, mais on le sait que c'est toxique. Il y a une littérature scientifique qui est unanime. Le Conseil de l'Ordre des médecins, ce ne sont pas des dangereux gauchistes. Ce sont pas des éco-terroristes. Et les mecs, ils ont dit stop, là, faut arrêter la loi du plomb. Ils ont dit qu'il n'y a plus de doute possible qu'au-delà du principe de précaution. Déjà, le principe de précaution, c'est censé exister. Tout le monde a oublié, mais c'est censé exister dans la Constitution. Mais non. Mais au-delà du principe de précaution, il n'y a plus de doute raisonnable. Ce n'est pas possible. L'INSERM, l'ANSES, le CNRS, tous les scientifiques, tous les chercheurs le savent. À côté, l'INRAE a fait des quantités de textes pour expliquer que notre agriculture est possible et valable, qu'il y a une autre agriculture qui peut garantir les revenus des agriculteurs tout en produisant des produits de qualité. Tout est possible, c'est juste un choix. C'est un choix politique de maintenir un autre modèle pour enrichir des multinationales, on sait, qui produisent des pesticides, qui se développent sur les pesticides, qui après fabriquent les médicaments qui soignent les cancers qu'ils ont créés. Et donc tout ça au détriment de l'intérêt général, de la santé publique, des revenus des paysans, et de tout ce que ça tue derrière. Et on peut parler du climat. Ce sont des sujets passionnants. Parce que justement, ça touche à tellement de sujets, et ça touche à l'intime. Et je crois que c'est ça aussi la magie de Cancer Colère. En fait, c'est qu'on parle de l'intime, on parle de la souffrance, on parle de la maladie. Quand on a un cancer, quand à un moment on nous dit, t'as un cancer du pancréas, tu peux rester dans un état de sidération, tu peux rester prostré. C'est facile, en plus t'as mal, t'es opéré, t'es... Et à un moment on te dit, mais en fait, tout ça, c'est pas ta faute. Il y a un enjeu qui est énorme, qui est collectif, qui est plus grand que toi, et en fait ça aide. Ça décentre aussi, parce que quand on est malade en fait et qu'on a mal 24 heures sur 24, quand on dort pas, parce que quand on est malade on dort pas, quand on est en chimie on dort pas, parce qu'on est pété de corticoïdes, on est crevé mais on peut pas dormir. Et je sais pas si les gens ont conscience en fait de on dit oui c'est super, il y a des chimios, ça nous soigne. Alors déjà non, ça soigne pas, hein, c'est pas vrai, on ne guérit pas des cancers, on survit. Et la chimio, oui c'est dur, on vomit, c'est chiant, mais on pense pas à tous les petits trucs à côté, comme notamment cette fatigue permanente, mais pour laquelle on ne peut pas dormir parce qu'on est bourré de corticoïdes. Après, il y a aussi l'angoisse, les nerfs et tout ça, et le corps est complètement déréglé. On ne peut pas se concentrer sur des choses, c'est compliqué. Et on se dit, mais qu'est-ce qu'on fait de tout ça, en fait? Qu'est-ce qu'on fait de tout ça? Donc, à un moment, il y a ce sujet qui arrive et qu'on comprend ce qui se passe. C'est prenant, et ça fait du bien de sortir de soi. Quand même, ça fait des moments où on a moins mal. Non, c'est plus grand que nous et puis que ça serve, quoi. Je suis maman d'une fille de 10 ans et je veux pas qu'elle vive ce que j'ai vécu. Alors déjà, là, ce qu'elle vit, c'est dur, parce qu'avoir sa maman qui est malade, et la vie qu'on a depuis, c'est super difficile pour elle. Moi, j'ai peur tous les jours des séquelles que ça va lui laisser, psychologique. Mais je me dis, ça pourrait être encore pire, parce que qu'est-ce qui me dit que demain, ça sera pas elle? C'est une forme de MeToo aussi. Moi, au début, je le cachais, parce que j'étais comme tout le monde à me dire, j'ai un cancer, c'est de ma faute. Je suis commerçante, il y a des gens qui attendaient des nouvelles de je ferme, tout ça. Et en fait, j'avais dit j'ai des problèmes de santé. Je n'avais pas parlé de cancer, encore moins de cancer du pancréas. Une fois, j'ai commencé à évoquer sur le pancréas, on m'a dit cancer du pancréas, c'est qu'on boit trop d'alcool. Il y a des trucs comme ça qui se disent.
7: C'est ta faute.
6: Bien sûr. Voilà, ça renvoie aux responsabilités individuelles, tout ça. Et je me disais, c'est quand même bizarre, pas trop le profil du truc. Oui, j'ai mis longtemps à comprendre. Il a fallu que mon oncologue, en fait, me dise
10: Bah, c'était environnemental, que tout le monde le savait, que je cochais toutes les cases.
7: Mon oncologue, c'est un spécialiste du cancer. Hein.
10: C'est ça. Parce que mon oncologue, j'avais demandé, j'ai dit, mais je comprends pas, là vous me dites que c'est pas génétique, c'est pas si, c'est pas ça, qu'est-ce que c'est? Elle m'a dit, bah, c'est environnemental, on le sait. Elle dit, vous cochez toutes les cases, dit, il y a une explosion, c'est une épidémie, hein, le cancer, maintenant ça touche absolument tout le monde. Elle m'a dit, une explosion au niveau mondial dans les pays industrialisés des cancers digestifs et notamment du pancréas, et surtout en France. Alors en France, en plus, on a le cadmium. Les taux de cadmium, c'est pareil, on peut faire tout un passage sur le cadmium.
7: Je précise, quand tu dis tout le monde, on parle pudiquement de cancer pédiatrique, ça veut dire aussi les enfants.
10: Bien sûr.
7: Les enfants jusqu'aux anciens, en passant par toutes les tranches d'âge.
10: Quand on parle des enfants, c'est qu'il y a des enfants, effectivement, très jeunes qui sont touchés. Les chimios, en fait, il faut savoir que... Il n'y a pas de chimio développée pour les enfants parce que ça coûterait trop cher. C'est toujours la même chose, la même logique commerciale. Donc en fait, les enfants, ils sont soignés avec les médicaments des adultes. En fait, on les soigne comme des milliers d'adultes, on leur met des petites doses de chimio d'adultes. Je ne sais pas si tu imagines ce que ça peut représenter quand c'est la violence de ce que c'est ce type de traitement. Les petits-enfants, ils se prennent dans la tronche ce que nous, on prend, mais avec des doses plutôt faibles. Il n'y a pas de traitement adapté aux enfants. Donc ce sont des enfants qui, même si... pour ceux qui ont la chance de survivre à ces cancers, sont affectés dans leur corps à jamais parce que ça pète la croissance, physiquement, psychologiquement, enfin, ça détruit tout, quoi. Pour des raisons économiques, ouais, on s'occupe pas d'eux. Mais je voulais aussi parler des enfants qui sont affectés in utero. L'acétamipride, par exemple, c'est typiquement une molécule qu'on retrouve dans le liquide céphalo-rachidien, dans les cas de contamination. En fait, c'est un truc qui se transmet par le fœtus. Et voilà, c'est une contamination in utero et qu'on retrouve dans le cerveau. Et t'imagines, des petits bébés en formation, ils ont de l'acétamipride dans le liquide céphalo-rachidien. Enfin, c'est complètement fou. Et je pensais à Laure, parce qu'on pense toujours à Laure quand on parle de ça, à Laure Marivin. Je suis très émue parce qu'en plus, là, il y a quelques jours, une semaine, c'était l'anniversaire, triste anniversaire de la mort de sa fille, Amy, qui est décédée à l'âge de 11 ans d'une leucémie. Laure, elle était fleuriste. Elle a été contaminée par les fleurs qu'elle manipulait, par les pesticides. Comment on peut, quand on est fleuriste et qu'on fait un métier en croyant faire quelque chose de beau, d'inoffensif, qu'on est contaminé par les pesticides qu'on transmet à son bébé in utero, qui après en meurt, vivre avec ça, porter ça, c'est absolument abominable. Et Laure, comme d'autres, était avec moi le 11 février à l'Assemblée, quand Sandra Marceau, quand des Annie Genevard ont parlé de nous, des victimes et des familles de victimes, comme d'hystériques, comme des faiseurs de peur. Hystérique m'a marqué parce qu'en plus je me disais on a le double truc en plus parce qu'on était des femmes. Mais il y avait plein d'autres adjectifs. Je me dis, mais comment c'est possible? Autant de mépris, autant de violence. Il n'y a pas de mots, il n'y a pas de mots. Ce qu'on s'est pris, il n'y a pas de mots. Tout qu'on sait qu'ils le savent, quoi. Ils font semblant de ne pas savoir.
7: Mais peut-être que ces gens-là ne respirent pas le même air que nous, ne boivent pas la même eau que nous, ne vivent pas sur la même planète que nous, ne mangent pas les mêmes nourritures que nous.
10: Alors, ce qui est certain, c'est qu'ils mangent mieux. Je suis en train de penser à une chanson. Je vais citer Guillaume Meurice. Sur le disque des 130 ans de la CGT, une chanson, il dit « On laisse le cancer aux pouilleux ».
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12: Mais quand même tu manges bio, tu laisses le cancer aux pouilleux.
10: En fait, c'est exactement ça. C'est qu'en fait, les gars de Monsanto, ils mangent bio. Et ils laissent le cancer aux pouilleux. Donc oui, effectivement, ils ne respirent pas tout à fait le même air. Ce qu'on dit, effectivement, oui, c'est une épidémie qui touche tout le monde, tous les âges. Et tout, mais ça touche... pas toutes les classes de la société de la même manière. En effet, il y a des gens qui ont des maisons qui sont plus à l'abri, il y a des gens qui ont les moyens de manger mieux. Effectivement, ça touche pas tout le monde de la même manière.

0: t'aime pas. 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
1: Est-ce que tu te rends compte que ça va pas, que tu es malade en fait?
2: Oula, alors moi j'ai eu 2 ans d'errance médicale. Mais en fait j'ai senti un truc bizarre dans mon ventre, une sensation que j'avais du mal à expliquer. Je tirais la sonnette d'alarme auprès de mon médecin, une fois j'avais appelé le 15 et tout le monde me disait mais c'est rien. Enfin si mon médecin me cherchait quand même. À un moment il m'a dit oh, c'est peut-être le ver solitaire, c'est peut-être l'hélicobacter pylori, c'est peut-être plein de trucs. Bon. En fait, je sentais un truc qui me rongeait le bide, avec une sensation difficile à expliquer. Je me disais, il y a un truc qui me bouffe. J'ai déjà appelé le 15, et la première fois, j'avais dit, mais comme une sensation de faim, mais c'est pas ça. Et le mec m'a dit, jamais la faim n'a été le symptôme d'un problème grave, raccroché, encombrait pas la ligne. Et ça s'est développé, ça s'est empiré, problème de transit, constipation, plein de trucs. Et ça allait de pire en pire. Donc mon médecin, à un moment, m'a fait voir un gastrologue. En fait, le premier jour en gastro, moi, je suis arrivée en larmes. Ça commençait à faire pas mal de temps que je commençais vraiment à angoisser. Ça montait, quoi. Et je me disais, mais qu'est-ce qui m'arrive? Et ce gastro me dit... j'ai peut-être pleuré pendant une demi-heure avant qu'il m'ausculte. Il me dit, pas de souci. Il me dit, écoutez, moi, je comprends bien. Vous êtes angoissée. Vous êtes hypochondriaque. Donc, je le prends comme quelque chose d'important. On va vérifier que tout va bien. Mais je suis sûre que c'est le côlon irritable. En fait, le côlon irritable, c'est un truc qu'ont inventé les médecins pour dire qu'en fait, c'est rien, c'est psychologie. Il me fait une fibro avec une biopsie et tout ça. Il me dit, oh, il n'y a rien, c'est ce que je pensais. Mais puisque vous insistez, on va faire une colo, une coloscopie. Quelques mois plus tard, on fait une coloscopie. Donc moi, en attendant, je continue à avoir mal, à boire bien et à imaginer, imaginer plein de trucs. Et la coloscopie, il me dit, alors pas de lésion, ça va, mais je n'ai pas pu aller au bout parce que vous avez un dolichocolon. Dolichocolon, ce n'est pas un dinosaure, contrairement à... Non, mais c'est vrai, ça y ressemble. En fait, bon, c'est un côlon trop long, donc dans ces cas-là, non, ils ne vont pas chercher un tuyau plus long. En fait, ils demandent de faire une entéro-IRM. Et l'entéro-IRM, on dit, ah, mais tout va bien sur le pancréas. Par contre, vous avez une vésicule calculeuse. Mon gastro me dit, tout va bien, il n'y a pas de souci. Entre-temps, j'avais eu des crises. J'étais allée aux urgences plusieurs fois. On m'avait fait un scanner... dans le compte-rendu, hypertrophie du pancréas. Entre-temps, j'avais eu des problèmes aussi de prise de sang. On m'avait détecté un taux de lipase important. Taux de lipase, moi, j'avais vu sur Internet que c'était un marqueur du pancréas, donc j'étais en panique totale à ce moment-là. Voilà, mon médecin avait commencé à parler de pancréatite possible et tout. J'avais des douleurs en barre. Et tout. Et bon, mon gastrologue, ouais, c'est rien, vous inquiétez pas. C'est le stress, madame. Et il m'a donné un antidépresseur. Oui. Et quelques temps après, je continue à avoir des douleurs violentes. J'ai carrément fait une pancréatite. Ah, bah, vous inquiétez pas, on a vu votre entéro-IRM il y a quelques mois. C'est à cause de votre vésicule calculeuse, c'est une pancréatite ittiasique, donc ça vient de la vésicule, on va vous enlever la vésicule et puis tout ira bien. Et en fait, moi, j'avais parlé de l'histoire du pancréas au gastrologue qui m'a dit, il m'avait envoyé chier. On sort de là, il m'avait dit, vous avez un rendez-vous avec un chirurgien viscéral dans plusieurs mois. Et en fait, moi, j'avais toujours mal et je me dis, non, il y a un truc qui va pas, quoi. Et ça s'est fini aux urgences le 7 décembre 2024. Et heureusement que je suis allée aux urgences ce jour-là. Aux urgences du CHU de Poitiers, j'avais changé d'hôpital. Je suis allée directement au CHU et là, on m'a dit, il y a un problème, madame. Lundi matin, à première heure, vous appelez en chirurgie viscérale, vous demandez un rendez-vous en urgence, vous dites que vous êtes passée là. J'ai vu une chirurgie viscérale 2 jours après qui m'a dit, les gens qui vous ont fait le diagnostic n'ont jamais regardé votre IRM. Ce qu'elle m'expliquait, c'est que quand j'ai fait ma pancréatite, il y a 2 médecins qui ont signé un compte-rendu, qui m'ont renvoyé chez moi et qui n'ont pas regardé les images de mon IRM. Et qu'en plus, le compte-rendu de cette fameuse IRM était erroné. En gros, j'ai eu 3 grosses erreurs médicales, quoi. Mais qui auraient pu être évitées si simplement ils avaient regardé les images. Et en fait, c'est à partir de là que j'ai enchaîné les rendez-vous de plus en plus rapides parce que tout d'un coup, ils se sont dit « il y a un truc qui ne va pas ». Et qu'après, ça s'orientait sur le pancréas, et qu'en fait, on avait raison, que ça faisait 1 an qu'on le disait avec mon médecin qu'il y avait un truc sur le pancréas, et qu'on m'avait laissé à me dire, c'est le stress, madame, à me filer des antidépresseurs. Quand on a mis le doigt sur le truc et qu'on me dit, c'est un cancer du pancréas, elle en dit, on est peut-être dans les temps. Ben, j'espère, encore heureux, en fait. Ça fait 2 ans que je vis dans le désert, ça fait 1 an qu'on m'a foutu sous antidépresseurs, et là, on me dit, vous inquiétez pas, on est peut-être dans les temps. Est-ce qu'ils ont eu peur d'un procès, peur pour leur conscience? Mais là, il y a eu le plan Orsec qui a été déclenché. Tout d'un coup, c'était plus moi qui galérais à avoir un rendez-vous, c'était tout le monde qui m'appelait en urgence. J'avais les chefs de tous les services, c'était super. Chef de gastro, chef de déchirure viscérale, chef de... Je savais même pas que ça existait, la radio digestive. Tous les rendez-vous en urgence. J'ai été opérée le 7 mars, 3 mois, jour pour jour, après que je sois allée aux urgences, alors que ça faisait plus de 2 ans que je hurlais dans le désert. Et là, en 3 mois, j'étais sur le billard. Et donc, ils m'ont enlevé la tumeur qui était sur le corps du pancréas, et plus la queue du pancréas, et la rate, qui allait très bien, mais par mesure de précaution. Puisqu'ils ont dit que j'étais jeune et en bonne santé, juste un cancer du pancréas, donc à côté de ça, j'étais... Qui voulaient mettre toutes les chances de mon côté. Voilà. Pourquoi ils m'ont tout enlevé, et qu'ils ont coupé très large. Et la chimio derrière, pour être sûr de mettre toutes les chances de mon côté, parce qu'a priori, j'avais pas de métastase, et pour l'instant, je n'en ai pas, et je touche du bois, voilà quoi. Si je ne m'étais pas battue et si je n'avais pas eu mon médecin traitant qui m'a écouté depuis le début, ouais, bah, je ne serais plus là, hein, c'est évident. C'est la bataille permanente. Pour arriver au diagnostic, pour arriver à ça, enfin bon, après, je te passe les violences pendant mon opération. On m'a enlevé la morphine au bout de 2 jours, la pompe à morphine, parce que comme j'appuyais sur le bouton, ils ont dit, ah ben c'est une tox, du coup on va lui enlever la morphine, et ils m'ont filé du doliprane. Donc en fait, ils m'ont enlevé 2 organes et ils m'ont filé du doliprane. Bon, ça a été un peu compliqué, hein. J'ai passé 10 jours en enfer total, avec des douleurs qui ne sont pas imaginables. Ils m'ont envoyé d'abord un psy, après un psy d'addicto, qui m'a dit, mais moi, je peux rien faire pour vous, en fait. C'est que même si j'avais été tox, en fait, on ne fait pas ça. Et en plus, ça, c'est même pas la question. Ils ne voulaient pas prendre mon médecin, parce que mon médecin traitant avait proposé, il a dit, mais qui m'appelle? Moi, je vais leur dire que vous supportez hyper bien les antalgiques et que ce n'est pas possible, en fait, ce qu'ils sont en train de faire, quoi. On ne donne pas du doliprane et du spasfon à quelqu'un qui vient d'enlever 2 organes, quoi. Bon, c'était l'enfer. Donc je sors de l'hôpital dans un état lamentable. J'apprends que donc pas mal de mes voisins ont la même chose que moi, ce qui est quand même assez dingue parce que j'habite dans un petit hameau et qu'à un moment je me dis statistiquement ça fait beaucoup quand même. Et peu de temps après, donc le 9 avril, je rencontre donc mon oncologue qui me dit que l'origine est environnementale et que je coche toutes les cases et que c'est évident. Donc ça fait beaucoup en fait qui s'était accumulé. Quand même. Évidemment que dans la colère, il y a la dimension politique dont on parlait tout à l'heure. Après, c'est un truc assez global parce qu'on peut parler aussi du système de soins qui est défaillant, qui est patriarcal, qui est violent. Enfin, c'est un ensemble de choses en fait qui fait qu'à un moment, on se dit bah, soit je me laisse crever, mais c'est pas trop mon envie en fait, ni ma personnalité. Soit bah, là, je pars au combat parce qu'il y a que ça à faire en fait. Bah là, ça tombe bien parce que pour la première fois de ma vie, je suis à la mode. Parce que paf, il m'arrive ça. Il y a la loi du plomb, il y a le cancer colère, il y a le cadmium. Je me dis, bon, bah, c'est là que ça se passe, faut y aller quoi. Et là, ça se voit aujourd'hui, ce week-end. C'est que là, oui, on se retrouve tous. Ouais, là, on est au cœur des luttes qui ont du sens et qu'il faut porter en ce moment. Il faut quand même vraiment avoir en tête que quand on vit ce que je vis, en fait, on a un niveau de fatigue qui est difficile à expliquer. Il y a des brouillards mentaux qui sont difficiles à expliquer. J'ai un peu de mal à avoir de la distance, à voir, j'entends pas forcément ce que je dis et tout ça, parce qu'il y a vraiment un niveau de fatigue et une part de brouillard mental que les gens perçoivent pas. Et donc on fait notre mieux pour être là, mais en vrai, physiquement, c'est vraiment une gageure. C'est difficile et de parler et d'écouter ce que je dis, parce que c'est vraiment beaucoup d'énergie. Parce que les gens se rendent pas compte forcément. Par exemple, moi là, j'ai de la morphine dans mon corps, que j'ai l'habitude de faire avec. J'ai pris des médicaments, d'autres que la morphine, pour tenir ce week-end. Et je tiens, pour revenir à ce que je disais, sur cette histoire de MeToo, voilà, c'était ça, parce que justement, on parlait du fait que j'ose espérer que ça n'est pas en train d'arriver, et que ça n'est pas en train d'arriver aux autres, mais que pourquoi on est là, qu'au début, je n'osais pas dire que j'avais un cancer, et encore moins du pancréas, et qu'en fait, c'est grâce à Cancer Colère que j'ai compris que non seulement je pouvais, mais que je devais le dire. J'ai compris qu'en fait, on nous intimait l'ordre de le cacher, parce que invisibiliser la maladie, c'est invisibiliser les problématiques qu'il y a autour et que c'est très pratique. Notre rôle, justement, maintenant, c'est de dire, bah non, on ne va pas rentrer dans ce truc-là. On va le dire, bah oui, nous sommes malades, nous n'avons pas honte d'être malades, nous ne sommes pas responsables de nos maladies. Et à partir du moment où moi, j'ai compris ça, que je pouvais le dire, je me suis aperçue que tout le monde venait me voir. Et en fait, c'était ça, cancer colère. Fleur a commencé à essaimer ses graines. Et maintenant qu'on vient et qu'on a nos badges cancer colère, quand on vient à des endroits comme là ou n'importe où, tout le monde vient nous voir en nous disant « Moi aussi, je suis malade. Ma fille est malade. Mon frère est malade. » Et tous ces gens qui n'osaient pas le dire et qui commencent enfin à le dire. Et il y a un MeToo cancer et c'est important. Et il faut que ça continue. Parce que invisibiliser, c'est trop facile. Et quand ils comprendront qu'on ne se laissera pas faire, si nous, dans l'état où on est, dont je parlais tout à l'heure, physique, là, on en est au point de colère et de ras-le-bol, de ce mépris et de cette violence, qu'on est capable de se faire mal à monter sur des manifs, à monter sur des actions qui nous demandent beaucoup physiquement, il faut qu'ils comprennent qu'en fait, on n'a pas de limite. On a une détermination qu'ils ont complètement sous-estimée. Ils ne comprennent pas que ce n'est pas possible d'être plus déterminé qu'on ne l'est.
1: On connaît tous quelqu'un qui est malade.
2: Oui, ben oui. Il y a aussi plein de gens qui ne le disent pas, quoi. Et puis, ce n'est pas que les cancers. Les scléroses en plaques, il y en a de plus en plus. Les problèmes d'infertilité, c'est aussi concerné par les violences chimiques. Enfin, on le sait aussi. Et c'est vrai que tout le monde ne fait pas le lien. On est là pour ça, pour dire, mais on ne dit pas que 100% des maladies sont liées aux violences chimiques, bien entendu. Ce qu'on dit, c'est que... Alors, ce n'est pas nous qui le disons. Hein, c'est le Centre international de recherche contre le cancer qui dit que c'est entre 40 et 50% juste des cancers qui sont d'origine environnementale. Il y a d'autres maladies. Ça, c'est ça en trop et que c'est évitable. C'est bête, mais j'ai envie de faire une petite parenthèse sur la sécu, mais pourquoi il y a un gros trou l'espèce d'endettement artificiel avec le Covid, tout ça. Mais c'est quand même intéressant par rapport au cancer parce que ça coûte une fortune. Moi, on m'a dit juste mon cancer, que ça coûte à peu près 100 000 balles. Parce qu'il faut compter les traitements, il faut compter les trajets, il faut compter les imageries, il faut compter tout ça. Je ne suis même pas sûre que quand on compte ça, on compte tous les soucis à côté. Parce qu'en fait, quand on a un cancer, ce n'est pas juste. Moi, on ne s'occupe pas que de mon pancréas et de mon cancer. Parce que ça a des règles, ça donne des soucis gynéco, ça a des règles sur plein de trucs, d'ostéoporose, machin. Enfin, c'est des trucs en cascade. Et ça, je ne suis même pas sûre que ce soit compté dans les trucs à sécu. Il faut juste voir la bascule de l'argent, en fait. L'argent qu'on donne à Bayer pour payer ces traitements-là. Est-ce qu'on veut qu'il y ait moins de malades et sauver la sécu ? C'est facile. En fait, si on arrête de rendre les gens malades, eh bien, on sauve la sécu. Et c'est hyper fastoche, en fait. Il y a un moment, il y a des choix. Le choix, il a été fait de faire différemment, de prendre du pognon d'un côté pour rendre les gens malades et de redonner du pognon aux mêmes pour qu'ils soignent ces mêmes malades en les accusant de l'autre côté, en les incriminant de l'autre côté, en les culpabilisant. Parce qu'en plus, on leur dit, et c'est ce qu'on nous dit quand même ces derniers temps, attention, attention, au trou de la sécu, c'est de votre faute, il va falloir payer plus, on va commencer à dérembourser et à faire chier les affections longue durée. Et après, on nous dit, mais pourquoi vous êtes en colère ? Parce qu'on nous reproche, cancer colère, parfois, le terme de colère. Je trouve ça assez surprenant, en fait, qu'on nous reproche ça. Si dans cancer, colère, on devait changer un terme, ce serait cancer, parce que ça ne touche pas que les cancers. Mais colère, je vois difficilement comment on pourrait le modifier. Alors après, nous, on en fait une colère constructive. On le voit dans les actions qu'on mène, dans la manière qu'on a de porter notre message. C'est une colère qu'on essaye de rendre la plus constructive possible, et même joyeuse. On chante même à cancer, colère. On l'a entendu le 11 février, et là on va rechanter samedi prochain. Voilà, on rend ça constructif et joyeux. Mais la colère, elle est là, parce que c'est pas possible de dire qu'on tue des gens, qu'on rend des enfants malades pour pouvoir perpétrer un modèle économique, pour pouvoir faire plaisir à des multinationales, parce que c'est quand même ça. Enfin, sacrifier des vies, des enfants, pour maintenir un système qui s'auto-détruit, qui détruit pas que la planète, qui est en train de s'autodétruire. C'est complètement délirant. Et on nous fait passer pour des fous.
1: Oui, mais tu sais, la colère, c'est mal. Faut se mettre des petits pouces bleus sur Facebook. Faut être de bonne humeur. Faut faire du yoga.
2: On me l'a déjà conseillé, le yoga. Je conseille à personne de me conseiller de faire du yoga. Les gens qui nous disent de faire du yoga...
1: Qu'est-ce qu'ils veulent, les gens? Que tu portes un badge cancer bonne humeur?
2: Ben oui, c'est tellement cool. C'est tellement cool d'être...
1: Faire sourire.
2: Ouais. Pourtant, moi, je souris et on est là. Il n'y a pas de problème. On est en colère, ouais, mais pourquoi on est en colère et pourquoi on est là? Parce qu'on veut de la vie, parce qu'on est encore vivant et qu'on veut le rester vivant et parce qu'on se bat pour la vie et qu'on a une putain d'envie de vivre, quoi. C'est pour ça qu'on est là et que, bah ouais, on a envie de sourire. On veut être vivant pour sourire et pour ce qui est beau. C'est la colère qui nous amène à nous battre pour ça.

0: avant de retrouver Caroline Proust du collectif Cancer Colère, et on revient sur ce délirant déni de science. Vous avez entendu parler des climato-sceptiques ? Eh bien, il y a aussi celles et ceux qui font semblant de douter que les poisons mortels fabriqués par Bayer Monsanto et imposés par l'agro-industrie ont une responsabilité écrasante dans l'actuelle épidémie de cancer.
1: Tous les cancéreux traînent la savate à la queue-neune.
2: J'ai envie de parler de Marc Billot, directeur émérite en cancérologie au CNRS, qui trouvait ce terme et cette analyse de cancer backlash, c'était en janvier. Il a dit, mais en fait, là, on a un moment où, effectivement, il y a un discours qui est en train de se développer pour dire que l'épidémie de cancer et de maladie donc, vient des comportements individuels et qui est en train, petit à petit, de dénigrer la science. Et donc, Marc Billot, avec un confrère à lui, ont théorisé de manière très pertinente ce cancer backlash. Il parle aussi beaucoup des inégalités sociales et de tout ce qui tourne du coup autour de tout ça. Et donc, qu'est-ce qui se passe maintenant ? C'est qu'il y a des gars qui écrivent dans... En gros, dans l'Express et Le Point, hein, de toute façon, ça toujours... pour aller expliquer que Marc Billot raconte n'importe quoi. Mais c'est pas que Marc Billot. Après, c'est beaucoup d'autres chercheurs, scientifiques, tout le monde. Et donc, soit ils s'en prennent aux scientifiques, nommément les uns après les autres, soit avec Omnibus, ils se sont dit, bah tiens, on va faire mieux. On va partir du principe qu'on emmerde la science. On fait comme si elle n'existait pas.
0: De la gueule de Trump, en fait, on fait exactement la même chose ici.
2: De toute façon, Omnibus, c'est ça. Hein. Omnibus, c'est la trumpisation de l'appareil législatif européen.
0: Maintenant, c'est le package de loi de protection de l'environnement, etc., qu'on fait sauter c'est par pas entier.
2: C'est ça, mais ouais, c'est ça. En fait, Omnibus, c'est un outil législatif européen qui permet d'avoir des leviers sur plusieurs sujets en même temps. Omnibus, c'est comme un train qui emmène tout sur son passage. Quand ils veulent changer un petit truc qui pourrait concerner plusieurs lois, de ne pas avoir à sortir toutes les lois et d'être obligé de discuter, de se concerter, de voter des trucs un peu long et chiant sur chaque loi. Donc ils se disent, bah tiens, ça va concerner plein de trucs. Et donc là, le sujet, c'est de simplifier, donc avec toutes les guillemets, simplifier, ça veut dire quoi ? Ça veut dire déréguler. Omnibus, il y a en gros 10 gros paquets de lois. Par exemple, dans le 1, on va retrouver la fin de la protection des droits humains. C'est juste ça, hein. On est sur des petits détails comme ça. Parce que le droit européen, jusque-là, disait aux entreprises qu'elles étaient responsables du respect des droits humains, entre autres, hein. Il n'y a pas que. Aussi de l'impact environnemental et de plein d'autres choses. Mais le droit européen disait, voilà, les multinationales sont responsables pour elles et pour toute la chaîne de production de leur impact environnemental et du respect des droits humains et d'un certain nombre de règles. Et là, Omnibus, il dit « Ouais, mais en fait, non, finalement, ils vont être responsables que d'eux-mêmes, pas de la chaîne de production, ils rabotent de partout, et donc ça ne concerne plus que quelques grosses multinationales et en rabotant un peu de tous les côtés, quoi. Donc, en gros, c'est de dire « On s'en fout un peu des droits humains, on n'est plus responsable de ça ». Et de l'impact environnemental. Donc ça veut dire qu'en fait, des entreprises européennes, là, elles peuvent sous-traiter aux Ouïghours, ça pose aucun problème. Ça devient légal avec Omnibus. Je ne sais plus si c'est 7 ou 8 sur les cosmétiques. Cosmétiques, c'est aussi pas mal en termes de produits chimiques et tout ça. Et donc le 10, c'est sur la sécurité alimentaire. Donc ça touche toute la dérégulation sur les pesticides, tout ça. Les pesticides qui vont être autorisés, les molécules qui sont autorisées, ça va être illimité. C'est-à-dire qu'on ne demande plus à la science de confirmer qu'il n'y a plus de toxicité. C'est dire, clairement, on s'en fout de la science. Là, en fait, ce qu'il faut, c'est introduire un maximum de molécules et puis on enlève les garde-fous et clairement, enfin, il s'écrit noir sur blanc, on s'en fout de la science, quoi.
0: Et on fait sauter le principe de précaution.
2: D'ailleurs, la FNSEA, ce week-end, est en train de bosser là-dessus, à Caen.
0: Supprimer le principe de précaution, ouais. C'est-à-dire qu'on peut utiliser n'importe quelle chimie, etc., sans études préalables sur les impacts éventuels que ça va.
2: En même temps, c'est pas comme si c'était super respecté en ce moment, mais c'est vrai que théoriquement, il existe toujours le principe de précaution en France et en Europe. Il est pas mal bafoué, mais là, c'est vrai que la FNSEA est en train de bosser pour que ce soit objectivement, officiellement sauté. Il y a la LUA qui arrive, il y a tous les autres législatifs de la FNSEA qui sont en train de se mettre en place avec ça. Et donc là, on sait que ce week-end à Caen, ils sont en train de bosser là-dessus, quoi. Faire sauter le principe de précaution, oui. bon, la FNSEA, c'est pas complètement fou de se dire que bah ils bossent pour eux-mêmes, donc c'est normal. Enfin, que Rousseau défende Avril, bon, il y a un côté logique. Mais c'est vrai que nous, ce qui nous attriste, et on en parlait ce matin du syndrome de Stockholm.
0: Le syndrome de Stockholm, à la base, c'est quand des gens pris en otage, en fait, prennent le parti de leur ravisseur, voilà. Et par extrapolation.

0: Aujourd'hui, nombre d'agriculteurs qui utilisent ces produits chimiques, qui vivent dedans, sont les premiers à en mourir, mais défendent malgré tout ce système qui les fait crever.
1: Effectivement, il y a l'aspect sanitaire, c'est évident, qu'ils sont le plus proche et qu'ils sont ultra nombreux à être contaminés et souvent ils s'en rendent compte trop tard. Donc oui, ce sont les premiers touchés d'un point de vue sanitaire, mais même d'un point de vue économique. La paysannerie crève de ça, crève de l'agriculture intensive, d'expansion de la machinisation, de tout ça. Les seuls à qui ça profite, ce sont les industriels. Ce ne sont pas les paysans et les agriculteurs.
0: Sauf les quelques gros qui restent, quoi.
1: Oui, mais les gros, mais du coup, ce ne sont pas les paysans.
0: Mais sont-ils encore paysans?
1: Non, mais c'est ça, ce ne sont pas les paysans. D'où le syndrome de Stockholm, à deux titres, donc, à la fois économique et sanitaire. Les gars sont emprisonnés dans un truc et sont les premières victimes. Nous, ça nous paraît toujours important de rappeler que Cancer Colère se bat avec les paysans et que pour les paysans qui ne sont pas forcément tout de suite conscients qu'en fait on se bat aussi pour eux, mais après j'ai l'impression que c'est quand même un peu toute la vie militante depuis que je suis née, où souvent on se bat pour des gens qui ne comprennent pas qu'on se bat pour eux, puisqu'on se bat jamais pour nous et qu'on se bat pour le collectif, et que le collectif c'est eux aussi, et qu'on espère qu'à un moment ils vont comprendre que c'est pour eux aussi, quoi, qu'on n'est pas contre.
0: En plus, la FNSEA, dans ses objectifs, annonce que son objectif, c'est de limiter au maximum le nombre d'exploitants agricoles. On ne parle plus de paysans.
1: Oui, bien sûr.
0: Pour qu'il n'y ait plus en France que quelques grosses fermes-usines gérées par des robots de la pseudo-intelligence artificielle. Enfin, bon, voilà. On voit des petits qui se battent pour défendre ce modèle qui les fait crever.
1: Ce qui est dingue, c'est de se dire qu'ils sont quand même assez doués d'avoir réussi à faire croire à des gens, enfin, je pense évidemment à la coordination rurale.
0: Pseudo-syndicat agricole proche du Front National.
1: Voilà. Certains agriculteurs qui ont rejoint la coordination rurale parce qu'ils sont manipulés et perdus, et parce que les gars, ils sont tout seuls dans une situation de détresse comme la plupart des paysans, et qu'on leur fait croire que c'est de mettre des pesticides. Alors, j'arrive pas à comprendre quand même comment on peut croire qu'en empoisonnant la terre, on va mieux travailler. Mais parce qu'on leur fait croire ça, moi, je trouve ça triste qu'ils ne comprennent pas qu'en fait, c'est pour eux qu'on se bat, quoi.
0: Oui, puis qui sont les premières victimes, de ces maladies.
1: Ouais.
0: En plus, le pire, c'est qu'ils le savent. Dans les familles d'agri, etc., il y a des maladies. C'est les premiers touchés par les saloperies qu'ils emploient. Donc, ils le savent. C'est incroyable.
1: Non, mais complètement. Non, mais ça, parce que, bon, évidemment, qu'il y a une partie de la CR qui sait très bien ce qu'elle fait. Mais il y a certains agriculteurs, j'en ai envie de leur dire, mais hey, mec, pose-toi, on va discuter. Et en fait, regarde vraiment où est ton intérêt, quoi. Ton intérêt, il n'est pas là.
0: Là où tu vis, tu disais qu'il y a d'autres cancers
1: de
0: gens. Voilà. Et tu fais le lien entre les pratiques agricoles qu'il y a autour de chez toi et vos maladies.
1: Je ne peux pas le faire objectivement. Je suis dans une zone rurale très agricole. Donc hier, avec Clarisse, on parlait d'intuition. Mais moi, je ne veux pas incriminer des gens personnellement, en fait. Et je ne veux pas, surtout pas dire des conneries. Parce qu'en fait, à Cancer Colère, on est un peu bête. Quand on cite des chiffres, on cite des chiffres sourcés. Et quand on dit des choses, on dit que des choses vérifiées. Donc là, jamais je ne vais aller dire mon cancer, il vient d'un tel, de telle parcelle. En fait, j'en sais rien. Ce que j'ai dit, c'est le modèle. Et en plus, je ne veux pas incriminer, comme je disais, personnellement, le paysan d'à côté, qui lui-même, peut-être, est enfermé dans un système qu'il ne maîtrise pas. Parce qu'on les fait s'endetter, les gars. On les fait acheter des machines. Je veux dire, à un moment, ils se retrouvent avec des dettes qu'ils n'auraient pas demandées. C'est tout un système. Et donc, ce qu'on dénonce, c'est le système. Et moi, je ne vais pas aller voir mon voisin et lui dire mon cancer est de ta faute. Je ne vois pas l'intérêt. Après, oui, je constate qu'autour de chez moi, ouais, je ne suis pas la seule. Après, est-ce que c'est vraiment que chez moi? Je ne crois pas. Quand les gens me disent est-ce qu'il faut déménager? Ben non, parce qu'en fait, tu auras le même problème ailleurs. Ce n'est pas vraiment la question. La question, c'est le modèle qu'il faut changer. Et puis, oui, évidemment, si à titre individuel, on voit certains voisins arrêter de mettre du glyphosate partout, oui, je préférerais. Parce qu'on voit ça hein, aussi, des particuliers. J'ai eu ça devant chez moi, de l'herbe toute jaune pendant longtemps. Et on hurlait auprès du voisin et il dit, ah, je fais ce que je veux, c'est chez moi. Bah ouais, t'as raison, c'est à 50 cm de ma porte. J'ai eu ça pendant des années. Je peux pas m'empêcher de me demander si à un moment, cette herbe jaune qui était devant chez moi, parce que peut-être glyphosate, il y a une incidence ou pas. J'en sais rien, je peux pas pointer. Et puis, les cancers, les maladies, ces maladies-là, c'est aussi pareil. Ce qu'on essaie d'invisibiliser, c'est l'effet cocktail. L'effet cocktail, c'est l'accumulation et c'est l'interaction des différentes molécules et de ce qu'on se prend au fil des ans dans la tête et par différents biais. Ça leur fait plaisir parce qu'en fait, quand il y a des études, et il n'y en a pas tout le temps sur certaines molécules, déjà, la plupart du temps, c'est souvent les labos des producteurs des molécules.
0: C'est comme les gendarmes qui font des enquêtes sur les gendarmes.
1: Oui, mais c'est ça. Mais ils auraient tort de se priver, en fait, tant qu'on les laisse faire, les gars. On leur dit, faites vos études et puis on va les prendre comme ça. Alors, donc, ils font leurs propres études et ils disent, oh, ben, ça va bien, dis donc. Ce qu'ils font aussi, c'est qu'ils prennent une molécule isolée. Mais jamais il y a de prise en compte de l'interaction avec les autres molécules et donc l'effet cocktail et tout ça. Et en fait, ça fausse absolument tout. Parce que les métabolites, ça ne fonctionne pas comme ça, en fait. Et donc, c'est volontairement faussé. Après, il y a aussi plein de dossiers qui sont montés n'importe comment exprès pour retarder les analyses. Enfin, quand on rentre dans l'étude de ça, enfin, on peut demander à la génération future, à Greenpeace et tout ça, enfin, quand on étudie le fonctionnement de ces dossiers-là, mais c'est hallucinant. Enfin, c'est complètement torpillé dès le départ, on le sait. Enfin, oui, mais pourquoi vous êtes en colère ? Donc l'effet cocktail qui est prépondérant parce que chimiquement c'est hyper important et qui est volontairement mis de côté dans les analyses et dans la transmission des infos et qu'en fait on parlait du cancer backlash et de tout ce discours qui va à l'encontre de la science en ce moment qui est un discours négationniste, enfin, c'est complètement dingue, commence à se faire entendre. Ah oui, mais l'effet cocktail ça n'existe pas. Et en fait, les gars commencent à pointer dès qu'il y a un truc qui les emmerde, quoi, à le pointer pour dire que ça n'existe pas. On est sur du négationnisme de la science, c'est complètement fou. Oui, on arrive à un moment où, dans le Figaro, il y a deux semaines, on dit les historiens racontent n'importe quoi parce qu'ils ont le malheur de parler de la montée des fascismes dans les années 30. Il n'y a plus de science, il n'y a plus de vérité. Ouais, on a basculé dans un monde de post-vérité trumpiste. C'est ce qui est en train de se passer, quoi. On en est là.
0: Oui, il suffit de dire le réel n'existe pas. Ouais. Et à partir de là, on peut tout faire.
1: Moi, en fait, j'ai fait des études de philo. En ce moment, je pense à un cours que j'avais eu en Kenya. Et sur le coup, ça m'avait paru super théorique. Et j'aurais jamais pensé le vivre. On parlait d'Anna Arendt.
0: Cette philosophe qui a assisté au procès Eichmann, voilà. Qui a théorisé sur la banalité du mal.
1: Précisément. On parlait de Kant aussi. Et du relativisme. Moi, j'avais un prof de philo qui s'intéressait beaucoup à philosophie politique et à la Shoah. Parce qu'à l'époque, en fait, on étudiait la Shoah et on ne se faisait pas traiter d'antisémite parce qu'on... Enfin, c'était détruire un monde un peu bizarre. On faisait de l'histoire. Et en fait, à l'époque, donc, on parlait de relativisme. Et je me souviens, ce prof qui nous avait dit le danger du relativisme, bah, c'est qu'à un moment, si tout se vaut, rien ne se vaut. Et qu'on tombe bah, dans le tout est possible. Et pourquoi pas le nazisme? Et pourquoi pas tout ça? Enfin bon, bref. Et en fait, sur le coup, je m'étais dit, intellectuellement, il a raison, mais ça me paraissait complètement lunaire. Je me disais, comment il fait pour en arriver là? Pour nous dire ça, là, en 2000, on était en 2000, un truc comme ça. Je me disais, c'est hyper bien d'étudier Kant et Hannah Arendt en regardant la Shoah, tout ça, en 2000. Mais je me disais, comment on peut se projeter dans cette possibilité? Ça me paraissait purement théorique. Et là, on est en 2026. Je veux dire, c'est depuis le Covid que j'entends de plus en plus de gens qui me disent bah, « et pourquoi pas ? Et pourquoi la Terre ne serait pas plate ? Et pourquoi pas ?» C'est là.
0: Est-ce que le Covid ne serait pas un complot médiatique qui se soigne à l'argile verte?
1: Mais
0: parce
1: oui.
0: Qu'il y a des sadiques savants chinois qui torturent des pangolins dans des bunkers secrets.
1: Non, mais on a voulu me refiler de l'argile aussi pour mon cancer. Non, mais j'en veux plus de l'argile. Ça soigne aussi les cancers du pancréas, argile verte. Hein. Ouais,
0: ça m'a fait flipper dans cette grande vague anti-vax.
1: Ça avait commencé là, et en fait, là, ça a pris des proportions. Et en fait, ce qui me fait le plus peur, c'est que j'ai entendu des gens parfaitement rationnels, qui ont la tête sur les épaules, enfin, qui avaient des enseignants plutôt solides, quoi. Et qui, de plus en plus, me disent « Ah, mais je suis plus sûre de rien, après tout, pourquoi pas ?» Et en fait, moi, je dis pas que je suis sûre de tout, loin s'en faut. Hein. Je suis tout en train de me remettre en question, de revoir tout. Enfin, j'adore douter et j'avance toujours en doutant. En revanche, je crois pas qu'on puisse remettre en cause certains principes fondamentaux qui me paraissent pas complètement délirants. Quelques principes kantiens, en fait. Je reviens à Kant. Ça me paraît fou d'en être là. Est-ce qu'on peut encore ou pas dire que le bien, c'est bien et que le mal, c'est mal? En fait, on en est là, quoi. Parce que là, on n'arrive même plus à dire que la guerre c'est mal quand même. On en est quand même à dire que bombarder des enfants, que ce soit avec des armes, des bombes ou des glyphosates, tout ça, qu'on dit que c'est mal, on est antisémite, et puis on se retrouve avec des problèmes. On n'arrive plus à dire le bien c'est bien, le mal c'est mal.
0: C'est ce qu'Orwell, qui était un flic, nous avait annoncé. Hein, la vérité, c'est le mensonge. La guerre, c'est la paix.
1: C'est
0: c'était de la science-fiction quand on a lu ça, gamin. Mais puis ce truc-là, de toutes les vérités se valent, ton opinion vaut bien
1: ouais,
0: la mienne.
1: Ouais.
0: C'est assez condescendant, mais je mouche les gens en disant « Écoute, toi, t'as des opinions, moi, j'ai des analyses.
1: Ah. » Nous, il nous est arrivé, cancer colère, d'avoir un souci avec ça, parce que... Donc ouais, je vais pas balancer, mais il y a des médias qui nous disent « Vous venez, et puis alors, il y aura le pour et le contre. » Et nous, là, on dit non. Nous, on est pour la science, et donc ça veut dire qu'on donne 50% de parole aux gens qui disent ce qui se passe, et 50% à des platistes qui vont raconter n'importe quoi et que c'est la même chose et qu'il n'y a pas de problème avec ça et qu'on est OK pour dire c'est 50-50, bah non. Et nous, on est obligés de dire à des médias qui sont censés représenter l'intérêt général, bah non, bah non. Nous, on va pas sur un plateau comme ça. Moi, je vais pas discuter avec un platiste, quoi. C'est pas possible.
0: Quand je t'écoute parler, je me dis, voilà, est-ce que je serais pas assis à ta place prochainement avec quelqu'un qui me tendra ou pas un micro? Enfin, quand tu parles pour nous tous. Tu parles pour moi aussi.
1: J'espère.
0: Donc, je te remercie.
1: Mais j'espère, en fait, c'est ce qu'on essaye de faire.
0: Ouais. Si y a une épidémie de cancer, on peut parler d'épidémie?
1: Ah, c'est pas moi qui le dis, c'est les médecins, en fait, qui parlent. C'est l'INSERM parle d'épidémie. Enfin, il y a...
0: Si une épidémie, c'est pas parce qu'on n'a pas été vertueux et que Dieu nous punit d'avoir été vilain ou je sais pas quoi. C'est qu'il y a
1: c'est pas une nuée de criquets. Non. C'est simplement, en fait, un truc logique qui est prévu. Ça fait 60 ans qu'on dit, bah non, en fait, qu'on met des produits toxiques et dangereux qui sont fabriqués précisément pour tuer la vie, bah en fait, après, ça tue la vie. Enfin, en fait, c'est... Et en plus, ça bousille les sols, ça bousille le climat, ça est en train d'éclater la planète et tout dans son ensemble. C'est complètement mortifère. J'avais lu un anthropologue qui disait que c'est la première fois dans l'histoire de l'humanité qu'en fait... l'être humain est en train de s'auto-détruire et que c'est complètement inédit. Il y a des gens qui disent, bah ouais, c'est normal, en fait, là, c'est OK, notre mode de fonctionnement, c'est de s'auto-détruire. Donc ils disaient, ouais, c'était inédit dans l'histoire de l'humanité, mais effectivement, peut-être même dans l'histoire de l'espèce animale et du vivant, quoi, de s'auto-détruire, et c'est normal. Et qu'on dit, nous, on n'est pas d'accord et on a juste envie de vivre, on est des éco-terroristes. Et donc, il y en a bah, qui finissent au tribunal, comme certains d'entre nous, ou qui finissent avec un œil en moins. Il y en a qui, du coup, ont peur d'aller en manif, parce que maintenant, aller en manif, c'est devenu dangereux. Parce que maintenant, aller dire qu'on est contre la guerre et contre la mort, et ben, c'est risqué de finir à l'hôpital, en plus de finir au tribunal. C'est ça.
0: Toujours avec Caroline Proust, du collectif Cancer Colère, on va repasser par le sénateur Duplomb qui remonte à la charge pour imposer l'acétamipride malgré la pétition à plus de 2 millions de signatures contre ce poison mortel.
1: C'est d'un cynisme complètement fou. En fait, ce qu'il dit... Non, mais le Conseil constitutionnel a retoqué sur la forme. Petit problème de virgule dans le texte. Il n'y a aucun problème sur le fond. Donc, si je ne vais pas passer par la porte, je leur fais passer par la fenêtre en modifiant uniquement la forme hein, avec le même fond. Lui, le 2 février... Il a fait venir au Sénat toute une flopée de lobbyistes qui sont venus au Sénat pour raconter des trucs complètement fous. Des lobbyistes identifiés, quoi. Quelques jours après, il y avait la mobilisation un peu partout en France, le week-end du 7 et du 8. Le 11, la mobilisation à Paris. Donc tout ça en prévision de débat sur la pétition de la première loi Duplomb. Tout ça, c'est dans un mouchoir de poche, quoi. Il y avait ce débat-là. Et lui, quelques jours avant, il dit « Tiens, je vais en remettre une couche ». Enfin, on a l'impression qu'il y a une grosse provocation. Quand on était à l'Assemblée le 11, il n'était même pas là d'ailleurs, mais ses petits camarades se laissaient pousser des ailes. Quelques jours avant, le 2, ils avaient vu le Sénat rempli de lobbyistes qui étaient là pour faire le job. Enfin, voilà, on va revenir à la charge. Vous inquiétez pas les loulous, c'est pas parce que là, il y a la bande de gauchistes d'écolos qui a réussi à faire que le Conseil constitutionnel change une virgule, parce qu'en plus, le reste de la loi est passé... Ce truc des gars qui s'en foutent, qui sont ultra cyniques et provocateurs, ouais, c'est ça. C'est donc le 2, et il y a Duplomb qui fait venir donc tous ces gars au Sénat. 7 et 8, donc nous, on commence à manifester. Et le 11, eh ben, ils font comme si de rien n'était. Comme si on n'avait pas été encore des milliers là, pendant la semaine à faire des actions partout en France et à Paris le 11. Comme si ça n'existait pas. Ils ne l'ont même pas dit, ils ne l'ont pas évoqué, quoi. Qu'on venait de se remobiliser autour d'une pétition où il y avait plus de 2 millions de personnes. Quoi. C'est uniquement du mépris et ils en remettent une couche.
0: Potentiellement du mépris intéressé, je veux dire. Enfin, on n'affiche pas ce mépris-là gratuitement, ça doit avoir un prix.
1: Mais en plus, ils ne sont pas très malins. Quand on regarde des noms, il existe 2-3 médecins qui disent non, les pesticides, c'est OK, tout ça. C'est pas compliqué de regarder leur CV. Et très souvent, c'est vrai qu'on voit des liens. Des liens assez évidents avec certaines industries chimiques, avec certains syndicats. Enfin voilà, c'est pas très compliqué de voir. Et c'est pas parce qu'il y a 3 platistes ou gens qui ont des liens avec. C'est pas que les labos, hein. Il y a des labos, mais il y a aussi des liens politiques, enfin bon, mais qui se voient, quoi. Et ils sont minoritaires. Pour finir sur Duplomb, donc effectivement, il y a du mépris parce qu'il y a aussi, oui, des intérêts pour beaucoup. J'y ai repensé. à ce moment un peu fou, à l'Assemblée, donc le 11 après-midi, où il y a un député à Rennes qui interpelle Genevard en l'engueulant. C'est un peu une comédie d'alerte.
0: Genevard, non, c'est la ministre des pesticides, de l'agriculture, pardon.
1: C'est l'assistante d'Arnaud Rousseau.
0: Le président de la FNSEA.
1: Non, j'allais dire le ministre de l'agriculture, Arnaud Rousseau. Donc, il y a une petite comédie d'alerte, voilà, où un député à Rennes a interpellé Annie Genevard en disant « Mais ça va pas du tout ce que vous faites, vous freinez le développement des fermes-usines, hein. Enfin, en fait, il parlait des fermes-usines, vous freinez le développement des bassines, tout ça. » Et donc, elle, en fait, c'était un peu tragicomique, cette espèce de mise en scène où elle était en train de ramper devant le RN. « Mais si, je vous jure, je fais tout ce que je peux. » Alors là, pour le coup, elle avait raison, hein. c'est pas faux. Hein. « Mais je fais tout ce que je peux, mais je peux pas, c'est à cause des écologistes, à chaque fois, ils n'arrêtent pas de crier. » Et c'était complètement fou ce moment. En fait, c'était fou tout plein. Hein. Il y a eu plein de moments où je me disais, mais on est où là? Là, elle est en train de ramper devant le FN. Mais si, je vous jure, je fais tout ce que je peux, c'est à cause des vilains écologistes. Il n'y a aucune décence, il n'y a aucun respect, il n'y a rien.
0: Espérons que Cancer Colère ne devienne pas un immense collectif transpartisan et avec plein de membres, mais tel que c'est parti, peut-être qu'on va être nombreux et nombreux. Je le souhaite pas, évidemment, hein, mais voilà, on est tous concernés, hein, et quels que soient les âges, du plus jeune, du nourrisson, jusqu'aux anciens, avec tous les âges intermédiaires.
1: C'est comme les Restos du Cœur, c'est qu'en fait, on espère ne plus avoir à exister le plus vite possible. Sauf que malheureusement, on a peur de devoir être là pendant encore un moment. C'est l'effet Resto du Cœur, quoi. C'est fait pour, au départ, pallier à un gros manque de l'État et à un gros problème, et pour alerter et pour essayer d'aider. C'est une initiative citoyenne, pareil. On dit aux camarades de toutes les luttes qu'on croise en ce moment, c'est que malheureusement, on est amené à se revoir. Et bon, bah, c'est un côté bien aussi, hein, parce que comme je rappelle aussi, la lutte est belle, elle est dure. On est David contre Goliath, mais la lutte est belle.
0: Et si on a tous la détermination et la joie de vivre de Caroline, qu'on remercie, on va gagner. Vous pouvez trouver toutes les infos Cancer Colère sur Internet. Jeunes, moins jeunes, vieux, nous sommes tous concernés et menacés par les cancers et autres maladies dues à ces empoisonnements volontaires contre lesquels il faut se révolter. 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Ce n'est qu'un combat. Continuons le début. Salut.

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Suivant.

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0: Vous mettez dans le même sac, en tout cas dans la même phrase, le rap et Yasmina Khadra. Je suis pas d'accord. Je pense que le rap est une sous-culture, hein, d'analphabète, et je pense au contraire que Yasmina Khadra est un grand écrivain français.
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0: est le problème. Ce texte est, si vous voulez, témoigne d'une misère poétique affligeante. Je laisse de côté le jugement moral sur je pourrais pas être patron donc je vends de la merde à des bourges. C'est tout simplement poétiquement nul.
1: Salut à vous, vous êtes en compagnie de l'inconsolable, comme chaque mois, pour 2 heures de bon son. C'est la 90e émission de Rapologie aujourd'hui. Vous l'écoutez sur Radio Fréquence Paris Pluriel 106.3 FM à Paris, ou alors sur Radio Dragon, sur Radio Zinzine, sur Radio Royan, ou encore sur Radio Broussailles, qui depuis peu rediffuse également cette émission. Aujourd'hui, on va découvrir ensemble 14 nouveaux albums de rap anglophone. C'est une émission intégralement consacrée au rap anglophone que cette 90e émission. Et 14 très bons albums. Il y en a dont vous avez déjà entendu des extraits précédemment, comme celui de Brother Ali et Ent. D'autres, pas du tout. C'est le cas de la plupart des albums que vous allez entendre aujourd'hui. Beaucoup de nouveautés donc, de découvertes aussi, que j'ai vraiment hâte de partager avec vous. On va donc pas s'éterniser plus longtemps sur les grands discours et passer au gros son tout de suite avec, pour commencer, je ne le présente plus, Brother Ali accompagné du beatmaker Ent. Écoutez-moi ça.
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Qu'est-ce qu'il est beau ce sample, franchement, magnifique et magnifiquement bien, bien réalisé, je trouve. À l'instant, on vient d'entendre le rappeur Us Kingpin avec le morceau Resident Poet sur une prod signée Macapella. Gros big up à lui, franchement ça tue. C'est un morceau extrait de Threesome 5 Only Built for Supermodels qui est sorti ce mois-ci. Juste avant, on a écouté Chez Noir et Superior. La rappeuse Chez Noir qui est une excellente rappeuse que j'aime vraiment beaucoup. Aux côtés de Sarok par exemple, pour moi font partie clairement des meilleures plumes et des meilleurs flows du rap féminin. Toute époque et tout territoire géographique confondu. Bref, je m'arrête là et donc elle est ici accompagnée du beatmaker Superior qui signe de très très belles prods sur cet album intitulé Seeds in Babylon et dont on vient d'entendre l'extrait Revelation, Révélation. Et puis encore avant, on a débuté cette émission avec, je vous le disais, le rappeur Brother Ali accompagné de l'excellentissime beatmaker Ent qui forme la moitié du duo Atmosphere avec ce morceau intitulé Higher Learning at the Skyway avec une prod tellement mais tellement belle, vraiment une prod somptueuse et le flow de Brother Ali qui comme d'habitude me met des grosses tartes à chaque phase. C'est vraiment dinguerie sur dinguerie cet album qui s'appelle Satisfied Soul qui vient de sortir et dont je vous invite franchement à aller écouter l'entièreté du contenu. On retourne tout de suite à la musique avec Remson Bad Bones, ça s'appelle Dirt Road.

Apologie sur FPP 106.3 FM à Paris, ainsi que sur Radio Dragon, Radio Dinzine, Radio Royan et maintenant Radio Broussailles. Et on vient de s'écouter une seconde session musicale qui a débuté, je vous le disais, avec ce MC que je ne connaissais pas. Et putain, mais quel kicker de ouf! Il s'appelle Remson Bad Bones. Et il signe un excellent album intitulé, enfin c'est un EP plutôt, intitulé White Rabbit, Lapin Blanc, avec ce titre Dirt Road. Il faut dire au passage que la prod est complètement dingue et son flow tout autant. Donc grosse double claque que j'ai pris avec ce disque. On en écoutera d'autres extraits dans l'émission. Juste après, on a écouté Rim et Van der Slice sur cette très belle instru aussi. Le morceau s'appelle One Day, un jour. Et cet extrait de l'album Corner Disciple qui vient tout juste de sortir. Et puis, on a terminé cette seconde session musicale avec Terminology et Bronze Nazareth. Le morceau s'appelle Fargo avec en featuring Wise P. Cet extrait de l'album Things I Seen, les choses que j'ai vues ou choses que j'ai vues. Et puis ben voilà, j'en ai terminé pour cette seconde session musicale. Je vous propose d'entamer tout de suite la troisième. Aujourd'hui, c'est la folie, hein. Franchement, je sais pas ce que vous en dites, mais moi je dis, c'est la folie.

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1: Vous êtes en compagnie de l'inconsolable pour cette 90e émission de Rapologie. On vient d'écouter dans l'ordre tout d'abord le groupe Cost Contra qui s'est fait connaître avec ses freestyles assez dingues, je dois bien le reconnaître. Vous pouvez les trouver sur YouTube assez facilement. Il y a notamment l'un d'entre eux, j'ai plus son nom en tête, mais qui est oufissime sur ses placements et son art de storyteller. Bref, je referme là la parenthèse. Donc Cost Contra est ici accompagné du beatmaker Marco Polo, qui avait précédemment bossé, je sais pas si vous vous souvenez, avec des tonnes de rappeurs, mais notamment avec Afro, que j'aime beaucoup aussi. Ils signent ici un album ensemble intitulé In Case You Forgot, au cas où vous auriez oublié. Et c'est ainsi que le morceau qu'on vient d'écouter s'intitule, avec une bête de prod qui tabasse comme il faut, et puis les flows qui vont avec. Juste après, on s'est écouté Crime Apple avec le morceau Steel, encore sur une prod de DJ Skiz. C'est un extrait de Jaguar on Palisade 3. Et puis on a terminé avec Godfather Dom et Jazz Spastix pour ce track bien bien jazzy pour le coup, intitulé Beat and Bassline, c'est-à-dire un beat et une ligne de basse. Bref, la basse du Peura quoi. Et cet extrait de l'album Writer's Delight qui vient là aussi tout juste de paraître. On retourne au son sans plus tarder avec Terminology et Bronze Nazareth. Ça s'appelle Do You Remember et c'est précédé par un prélude musical magnifique. Écoutez ça.

là là là là, cette gifle, franchement, on n'en prend pas souvent des comme ça. Mais là, j'ai pris une bonne grosse gifle, ça fait du bien. Avec ce rappeur, je vous l'ai dit tout à l'heure, que je ne connaissais pas, que j'ai découvert tout récemment, et qui s'appelle Remson Bad Bones, rappeur anglais, avec ce morceau Try Not To Judge, Essaye De Ne Pas Juger, avec en featuring Verbs, autre excellent rappeur.

Le morceau est extrait toujours de White Rabbit. Et juste avant, on a écouté Rim et Van der Slice avec le morceau Night Drives. Morceau qui, effectivement, nous plonge fort bien dans l'ambiance de ces virées nocturnes dont il est question. Très très beau morceau avec une belle prod. Et puis, encore avant, on a démarré avec ce track absolument magnifique signé Thermanology et Bronze Nazareth et intitulé Do You Remember? Te souviens-tu? Je vous l'ai dit, précédé d'un prélude musical qui introduit en quelque sorte la prod. C'est un morceau en featuring avec Superstar Snuck et c'est toujours extrait de l'album Things, I Seen. Trêve de parole, on va s'écouter tout de suite un bon son brut pour les truands et pour les kiffeurs d'opéra. C'est signé Brother Ali et Ent, ça s'appelle Ocean of Rage, Océan de Rage, très beau titre, magnifique morceau, avec une prod très singulière je trouve. Bon, j'en dis pas plus, écoutez plutôt.

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1: Lui aussi, c'est un putain de kicker, franchement. Fred Rostar, à l'instant, du groupe Onyx. Accompagné de Jay Nice sur ce disque intitulé Flastar, et dont est extrait le morceau qu'on vient d'entendre avec un flow hors du commun. Ça s'appelle Promises, promesse au pluriel. Et je l'ai programmé à cet endroit-là de l'émission parce que juste avant, on a écouté un morceau de Skimping, très beau morceau aussi, intitulé quant à lui Promise, c'est-à-dire promesse au singulier. Je trouvais ça marrant que ces deux morceaux se retrouvent là un peu par hasard. Pour ce qui est de Skimping, c'est une prod signée Talent Ted sur laquelle Us pose son flow. Et encore avant, on a débuté cette session musicale, je vous le disais, avec un track magnifique, sublime, signé Brother Ali et Ent, intitulé Ocean of Rage, Océan de Rage, toujours extrait de leur album commun Satisfied Soul. Je vous propose de retourner tout de suite au son avec Terminology et Bronze Nazareth. Cette fois-ci, ça s'appelle History Lesson, leçon d'histoire. Écoutez-moi ça.
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Mortel cette session musicale, c'est cool, c'est très très varié je trouve. On a démarré avec Thermanology et Bronze Nazareth et le morceau History Lesson avec en featuring John Connor et Nimka, et non pas Rimka du 113, Nimka du je sais pas combien, sur un track bien boom bap qui défonce bien et en même temps assez cuivré, assez chaleureux je trouve. Juste après, on a eu KRS-One avec un track bien boom bap aussi, mais cette fois-ci beaucoup plus sombre, bien plus hardcore sur la prod et l'ambiance. Et je trouve ça mortel. KRS-One qui est vraiment un ancien du Peura, il sortait son premier album intitulé Return of the Boom Bap. Déjà à l'époque, le retour du boom bap en 1993. Il a aujourd'hui 59 ans, c'est un rappeur du Bronx historique dans le rap états-unien. Et puis dans le rap international hein, d'ailleurs. Et voilà, il fait son retour avec ce nouvel album intitulé Temple of Hip Hop Global Awareness, c'est-à-dire le temple du hip-hop conscience globale. Et c'est un très bon album, je dois dire, bien plus sombre et plus hardcore, notamment sur les prods, que ses précédents disques. Et c'est pas pour me déplaire, je trouve que ça change. Et puis il faut bien noter quelque chose à l'écoute du track comme de l'album, c'est que KRS-One ne s'arrête pas de progresser, notamment en matière de flow. Et je trouve que là pour le coup c'est vraiment manifeste, c'est vraiment frappant d'un disque sur l'autre. À chaque fois il prend du niveau alors qu'il a 59 piges, qu'il rappe depuis je sais pas combien d'années. Il sortait son premier album, je vous le disais, en 93, et le gars s'arrête pas de bosser et de bosser encore pour prendre du niveau et pour perfectionner son flow. C'est de plus en plus fluide, de plus en plus recherché, je trouve, sur les placements. Et ça, c'est vraiment une bonne chose et une bonne surprise. C'est pas tous les anciens qui agissent de la sorte, donc gros big up à lui pour ça. Et puis, on a terminé cette session musicale avec la rappeuse Chez Noir sur une prod de Supérieur, à nouveau, avec ce morceau intitulé Sovereignty. Pas facile à prononcer, toujours extrait de leur album commun Seeds in Babylon, et je trouve que la prod est absolument sublime, et le flow de Chez Noir comme d'habitude, hein, tout aussi sublime, donc gros coup de cœur ce track aussi. Voilà pour cette session, on retourne au son avec Remson Bad Bones et ce troisième extrait intitulé Soul Searching. Sérieusement, c'est quoi cette prod et ce flow de malade mental ?

Vous êtes toujours à l'écoute de Rapologie, c'est la 90e émission aujourd'hui sur Fréquence Paris Pluriel, sur Radio Dragon, sur Radio Zinzine, sur Radio Royan ainsi que sur Radio Broussailles. Et on vient de s'écouter ensemble trois tueries. La première signée Ramson Bad Bones, je vous le disais, ça s'appelle Soul Searching et à la recherche de l'esprit. Je crois que ça veut dire quelque chose comme ça. En tout cas, je sais pas quoi dire, j'ai pas les mots tellement c'est ouf, franchement. Juste après, on a écouté Godfather Don et Jazz Spastics avec le morceau Unstoppable, Instoppable, Inarrêtable. Cet extrait de l'album Writer's Delight. Et puis on a terminé avec The Fly Hooligan et le morceau Ride and Exact. Vrai et exact sur une prod de Agor et cet extrait de l'album L.O.M.B. Qui vient tout juste lui aussi de sortir. On retourne à la musique avec un dernier extrait de Brother Ali et Ent, ça s'appelle Drum, D-R-U-M.

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Vous êtes toujours en compagnie de l'inconsolable pour cette 90e émission de Rapologie. On vient d'écouter dans l'ordre Brother Ali et Ent avec le morceau Drum D-R-U-M, batterie, ça veut dire ça. Et oh là là là, qu'est-ce que ça cogne, qu'est-ce que ça groove. C'est un vrai plaisir des oreilles, vraiment tout au long du track. Juste après, on a écouté Cost Contra et Marco Polo avec le morceau Shanghai Tower, la tour de Shanghai. Il s'est pas foutu de leur gueule à Cost Contra, Marco Polo. Hein. Franchement, sur le petit disque qu'ils ont commis ensemble, il y a pas mal de belles prods, je trouve. C'est le cas de celle-ci. C'est toujours extrait donc, de leur album commun In Case You Forgot. Et puis on a terminé avec White Shadow et Son of Saturn, que je ne connaissais pas. Enfin, Son of Saturn si, White Shadow non. Ils signent ensemble un album intitulé Seppuku. Et le morceau qu'on a écouté à l'instant s'appelle Golden Ratio. Et on va s'écouter tout de suite un autre morceau signé cette fois-ci Rim et Van der Slice. Ça s'appelle Hazul Story. Et c'est parti.

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1: Vous n'écoutez pas Skyrock, mais Fréquence Paris Pluriel, ou Radio Dragon, ou Radio Zinzine, ou Radio Royan, ou Radio Broussailles. En tout cas, c'est pas Planète Rap, mais c'est Rapologie. C'est autre chose, et on vient d'écouter ensemble, dans l'ordre, tout d'abord Rim et Von The Slice avec le morceau Hazul Story, sur une prod absolument incroyable, notamment la première partie. Je suis moins fan de... Le morceau est vraiment divisé en deux parties, en deux prods différentes. Je suis clairement moins fan de la deuxième partie. Par contre, la prod de la première moitié de morceau, là, elle tabasse vraiment comme il faut. Juste après, on s'est écouté Kingpin avec le morceau Flashing Life, sur une prod de Mac Appella, encore. Et encore une tuerie. Et puis, on a terminé avec Crime Apple et le morceau 30 Minute Drive for a Nut. C'est un titre assez drôle, c'est 30 minutes de drive, de conduite, pour une noix. Alors ça donne envie d'en savoir plus sur cette histoire, franchement ça titille ma curiosité. En tout cas, la prod est signée Brown 13, et c'est toujours extrait de l'album Jaguar on Palisade 3. On retourne au son sans plus tarder, j'ai encore pas mal de trucs à vous faire écouter, et on démarre avec Cost Contra et Marco Polo, et ce troisième et dernier extrait de leur album commun, Mountain Climbers.
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Aïe. Ça tue. Et c'est signé KRS-One. Lui, quand il fait du boom-bap, il fait pas semblant de faire boom et de faire bap. Hein. Ça boom-bap bien comme il faut, ça fait bouger le cou. Le morceau qu'on vient d'écouter s'intitule Height, tout simplement. Et quelle tuerie, franchement. C'est toujours extrait de l'album Temple of Hip Hop Global Awareness qui vient juste de sortir. Juste avant, on a écouté White Shadow et Son of Saturn avec le morceau Encephalon Flux avec en featuring Silk Road Gunman. C'est toujours extrait de l'album Seppuku. Et puis, encore avant, on a débuté avec Cost Contra et Marco Polo et le morceau Mountain Climbers, grimpeur de montagne. Très beau morceau sur un sample bien fameux. Et c'est bien beau tout ça, mais combien de temps il me reste? Il me reste pas grand chose pour vous faire écouter tout ce qui me reste à vous faire écouter. Vite, vite, vite, on se dépêche, on arrête de parler trêve de parlotte et on retourne à la musique avec Recognize Ali et Stu Bangers. Le morceau s'intitule Kill Swines for Less.

voilà, c'est déjà la fin de cette émission de dingue de Rapologie. C'était la 90e émission sur Fréquence Paris Pluriel, Radio Dragon, Radio Zinzine, Radio Royan et Radio Broussailles. On vient de s'écouter 2 heures de son de folie. Et on a terminé avec une dernière session de 4 morceaux. Le premier signé Recognize Alias Two Bangers, intitulé Kill Swines for Less, extrait de leur album commun Guerrilla Dynasty 3. Juste après, on a écouté Godfather Don et Jazz Spastics avec le morceau Revolution, Révolution, extrait de leur album Writer's Delight. Juste après encore, on a écouté KRS-One, c'était le 3e extrait de son nouvel album Here Today. C'est le titre de cet extrait. Très bon morceau là aussi. Et puis on a terminé avec la rappeuse Chainoir et le beatmaker Superior avec l'intro musicale de leur album commun City in Babylon, que j'ai décidé de vous diffuser, même si c'est une intro musicale, parce que je la trouve absolument sublime et qu'il eût été tout à fait déraisonnable que vous vous passiez d'écouter ça. Voilà, j'espère que l'émission vous aura plu, qu'elle vous aura donné envie d'aller creuser un peu tout ça. Comme d'habitude, vous pouvez la retrouver dès le lendemain de sa diffusion sur FPP, sur le bandcamp de Rap au Logis en 3 mots. Faites passer le mot, faites tourner le son, c'est fait pour ça. Merci pour votre écoute et votre fidélité, et au mois prochain. Ciao.

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Bonsoir et bienvenue au Brise-Glace. Moi, je m'appelle Befortino. J'avais des musiciens, mais vu qu'ils ne sont pas là encore, je vais commencer tout seul. Une petite chanson qui part d'un train, un vieux train à vapeur. On peut entendre son sifflet qui siffle, jaune. Et on entend ces roues qui font... Et en fait, ce vieux train, il est pas trop neuf, il est pas trop propre non plus, mais putain, comme il a voyagé loin, et les choses qu'il a vues qu'il n'aurait jamais vues s'il n'était pas un vieux train à vapeur. Et en fait, il est...

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